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Mais moi, je souhaite que l'évolution économique et scientifique à laquelle nous assistons actuellement n'empêche pas l'homme moderne d'avoir un idéal. Et que la société de consommation dans laquelle nous vivons actuellement n'empêche pas l'homme de croire en autre chose que l'argent.

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2: Il est 5h en temps universel, 2h de plus ici à Paris.
3: Clotilde Dumais.
2: Bonjour à tous, merci d'être avec nous pour le début de ce RFI matin avec au programme, hein, comme chaque jour, des reportages, des chroniques, des invités, bref, 3 heures d'actualité à travers le monde, sur tous les continents. On sera en Asie pour commencer dans une dizaine de minutes, ce sera juste après le journal international. Bonjour Julien Coquel-Rohem.
4: Bonjour Clotilde, à la une, il menace encore de pulvériser l'Iran. Donald Trump, pas satisfait de la nouvelle proposition transmise par Téhéran pour relancer les négociations. Les discussions continuent de bloquer, notamment sur la question du détroit d'Hormuz et du nucléaire. On appelle Téhéran pour y voir plus clair dans un instant. Donald Trump, qui semble aussi punir l'Allemagne pour les propos de son chancelier Friedrich Merz, affirmait il y a quelques jours que l'Iran humiliait les États-Unis. Et voilà Washington qui annonce le retrait de 5000 de ses soldats stationnés en Allemagne. L'actualité ce matin, c'est aussi l'Ukraine qui frappe de plus en plus fort et de plus en plus loin les infrastructures pétrolières en Russie. Au Mali, la progression des djihadistes du JNIM et des rebelles du FLA qui se sont emparés hier de 2 camps stratégiques dans le nord du pays. Et puis 400 ans d'histoire, une institution parisienne fête son anniversaire. Reportage à la fin de ce journal dans les coulisses du Muséum d'Histoire Naturelle.
2: Il affirme que les hostilités avec l'Iran sont terminées.
4: Mais ça ne signifie pas, loin de là, la fin du conflit. Donald Trump a choisi d'enjamber hier la constitution américaine, alors que ce vendredi marquait l'expiration du délai de 60 jours, au-delà duquel il devait demander au Congrès l'autorisation de poursuivre son opération contre Téhéran. Pour s'affranchir de cette obligation, le président américain affirme donc dans une lettre au Parlement américain que les hostilités commencées le 28 février ont pris fin début avril, avec le début du cessez-le-feu, mais il reste sur le pied de guerre. Donald Trump a encore menacé hier de pulvériser l'Iran en disant ne pas être satisfait de la dernière proposition iranienne pour relancer les négociations. On va partir à Téhéran, justement, Siavosh Ghazi, que sait-on de cette nouvelle offre du régime iranien ?
5: En fait, on sait très peu de choses sur les nouvelles propositions iraniennes qui ont été transmises au Pakistan, que Donald Trump a refusé. Mais si on reprend les différentes déclarations des responsables iraniens, notamment le guide suprême, l'ayatollah Mojtaba Khamenei, ou encore le président du Parlement, Mohammad Bagher Alibaf, donc la figure montante du pouvoir, l'Iran voudrait d'abord que les États-Unis annoncent la fin de la guerre et donnent un engagement clair qu'il n'y aura pas de nouveau de frappe contre l'Iran dans les prochains mois. Ensuite, les Iraniens garderont le contrôle du détroit d'Hormuz. Pas question de lâcher donc le contrôle de ce détroit. L'Iran percevra des taxes pour le passage de chaque navire. Une fois que le blocus des ports iraniens aura été levé par les Américains, le trafic maritime pourra reprendre. Mais les monarchies arabes du Golfe Persique devront payer des réparations de guerre avant de pouvoir utiliser cette voie d'eau. Et enfin, en ce qui concerne le dossier nucléaire, pas question donc d'arrêter le programme nucléaire. L'Iran peut suspendre l'enrichissement d'uranium pendant 5 ans parce que les installations doivent être reconstruites. Et pas question non plus d'envoyer à l'étranger les stocks d'uranium, mais l'Iran propose de diluer les 400 kg d'uranium enrichi à plus de 60%.
4: Siavosh Ghazi à Téhéran pour RFI, merci. Et hier, Washington a annoncé pour sa part de nouvelles sanctions contre les intérêts iraniens et prévenu que ceux qui s'acquitteraient d'un droit de passage à Téhéran dans le détroit d'Hormuz s'exposerait à des pénalités américaines en retour. L'actualité au Moyen-Orient, marquée aussi par de nouvelles frappes meurtrières au Liban. L'armée israélienne a tué 14 personnes, dont un enfant et 2 femmes, dans des frappes sur un village du sud du pays hier. Village qu'elle avait appelé à évacuer malgré le cessez-le-feu.
2: Lui critiquait il y a quelques jours l'absence de stratégie de Donald Trump en Iran et affirmait qu'il se faisait humilier par Téhéran.
4: Le chancelier allemand Friedrich Merz avait déclenché la colère de Donald Trump en tenant ses propos devant des lycéens. Il ne sait pas de quoi il parle, avait répondu le président américain en évoquant la possibilité d'une réduction des forces armées américaines stationnées en Allemagne. Hasard ou pas, Vincent Sourio, cette menace se concrétise. Le Pentagone a annoncé hier soir le retrait du pays de 5000 soldats américains.
1: La version officielle, c'est celle de Sean Parnell, le porte-parole du Pentagone. Cette décision, dit-il, fait suite à un examen approfondi de notre présence en Europe et illustre les nécessités du terrain. Quelques phrases très creuses, alors que tout le monde a compris, Donald Trump et Pete Hegseth, le ministre de la Défense américain, n'ont pas du tout apprécié les commentaires du chancelier allemand et l'administration a sauté sur l'occasion. Malgré ce retrait, il va rester plus de 30 000 soldats américains stationnés en Allemagne qui demeurent la tête de pont des États-Unis en Europe. On sait que les bases allemandes sont cruciales pour les opérations en Ukraine et au Proche-Orient. Elles l'ont été pour la logistique des frappes en Iran. Mais c'est en réalité un message adressé à l'Union européenne tout entière et aux membres de l'OTAN. Donald Trump fulmine encore de ne pas avoir été suivi par ses alliés au sujet du détroit d'Ormuz. Il a laissé entendre qu'il pourrait aussi baisser la voilure en Espagne et en Italie et se contenter du strict nécessaire. Punition très opportuniste car ce retrait coïncide aussi avec l'orientation stratégique américaine, le redéploiement vers les Amériques et la zone Indo-Pacifique, considérant que c'est désormais à l'Europe de prendre la main aussi bien sur le budget que sur l'étoffe militaire de l'OTAN. Vincent Souriau, Washington RFI.
4: Et Donald Trump qui s'en prend aussi indirectement à l'Allemagne en annonçant vouloir relever à 25% les droits de douane sur les véhicules européens importés aux États-Unis. Il reproche à l'UE de ne pas respecter l'accord commercial conclu l'été dernier et que les 27 n'ont pas encore fini de valider. L'Union européenne qui réagit en affirmant qu'elle met en œuvre les engagements pris. Donald Trump dit vouloir voir cette hausse prendre effet dès la semaine prochaine. Elle affecterait durement l'industrie automobile allemande.
2: En début de semaine, Donald Trump avait aussi rétorqué à Friedrich Merz de se concentrer sur la fin de la guerre en Ukraine.
4: Un conflit auquel le président américain avait lui-même promis de mettre fin en 24 heures. Il a continué, il continue, avec notamment hier un incendie dans un port russe sur la mer Noire après des attaques de drones ukrainiens. L'Ukraine étend et intensifie ses frappes contre les installations de stockage de pétrole, les ports et les raffineries. Kiev a ainsi bombardé des cibles dans l'Oural cette semaine, à plus de 1500 km de ses frontières. Et ça n'a pas manqué de provoquer la colère du Kremlin, Lila Olkinoura.
6: Les frappes ukrainiennes de cette semaine sur une raffinerie de l'Oural en Russie, des attaques terroristes selon le porte-parole du Kremlin, Dmitri Peskov.

0: devrait se poursuivre. L'Ukraine développe ses capacités de frappe à longue portée et consacre 20% de ses ressources de défense aux nouvelles technologies. Mais ces attaques ne touchent pas que l'économie russe. Les frappes ukrainiennes répétées de la semaine dernière sur un port russe de la mer Noire ont provoqué des nuages de fumée noire toxique et des fuites de pétrole dans la mer. Une catastrophe environnementale qui ne cesse de s'aggraver.
1: Lila Olkinoara.
2: Du côté du Mali, Julien, l'armée et ses alliés russes, justement, continuent de céder du terrain.
1: Après avoir conquis Kidal le week-end dernier, les djihadistes du Jnim et les indépendantistes du FLA ont pris vendredi le contrôle des camps militaires de Tessalit et d'Aguelok. Une progression dans le nord du pays qui inquiète les habitants des grandes villes, David Bachet.
3: Seydan Aguita, l'un des principaux dirigeants du Jnim, pose dans le camp militaire de Tessalit. Dans sa main, la clé du camp, symboliquement remise il y a 5 ans aux forces maliennes par la force française Barkhane, chassée du pays. Après le retrait des soldats maliens et de l'Afrika Korps russe, les combattants du Jnim et du FLA sont entrés hier sans combattre dans ce camp et dans celui d'Aguelok. Depuis la reprise de Kidal, samedi dernier, les groupes armés étaient déjà revenus à Ber, Tessi, Tombori ou Gourmararousse, visés hier par une seconde attaque en 2 jours. Le scénario de 2012 se met en place, redoute un notable de Tombouctou. À l'époque, les principales villes du Nord étaient tombées en quelques jours. À Gao également, la population retient son souffle. Les commerces sont presque tous fermés, rien ne bouge, on observe, décrit un habitant. Mais les autorités de transition et leurs partenaires russes sont loin de déposer les armes. La ville de Kidal et ses alentours font l'objet de bombardements réguliers. L'Afrika Korps affirme également avoir mené des opérations dans les régions de Gao, Menaka, Sikasso et Koulikoro. À Bamako, le Jnim met progressivement en œuvre son blocus. Des points de contrôle ont été installés sur plusieurs axes menant à la capitale. Pour autant, selon des communiqués officiels, un convoi de plus de 800 camions citernes a pu passer hier sous escorte militaire.
1: David Bachet, et à noter que hier également, le procureur de la République près le tribunal de Bamako a annoncé dans un communiqué l'arrestation de plusieurs militaires maliens accusés de complicité dans les attaques de samedi dernier.
2: 5h09 en temps universel, elle doit atterrir tout à l'heure au Vietnam.
1: La première ministre japonaise Sanae Takaichi entame aujourd'hui une courte tournée qui l'amènera aussi demain en Australie, un voyage aux multiples enjeux, alors notamment que la guerre au Moyen-Orient a fragilisé son économie, Elena Tomic.
4: La première ministre nippone Sanae Takaichi mise beaucoup sur cette tournée.
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0: attendez, si tous les personnages des chansons des rois de la Suède sont là, ça veut dire qu'il y a le brigadier l'espace. 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

À tout âge, sans savoir d'où cela vient, on se dit « ce sera l'une d'elles ». Peinture, musique, poésie ou recherche. Un choix qui peut se faire sans avoir encore rien fait. Un germe qui va grandir en nous. On se dit « ce sera elle », comme on pourrait le dire en croisant les yeux d'une demoiselle. Lire dans ses yeux pourtant une certitude, même si rien n'est fait. Elle s'est inscrite en nous, mais alors comment se déterminer? Quel long chemin faudra-t-il faire pour la faire sienne? Par quelles appréhensions il faudra passer? Par quels doutes, quelles hésitations, malgré notre détermination? Elle nous donne ce sentiment qui pousse à œuvrer et nous attire en même temps comme un aimant. C'est cela et pas autre chose que nous devons faire. Sans savoir si vous aurez le talent pour ça. Un don qui donne des prédispositions. Nous croyons qu'en mauvaise terre, comme une plante, un arbre, peut donner, si le temps nous laisse le temps, des fleurs et des fruits. Un moment favorable peut advenir après de longues années. Il peut tout aussi bien jamais n'arriver. L'attente et l'espérance n'auront été que chimères. Qui est aveugle, soi-même ou l'autre? Qu'est-ce que chacun attend de ses recherches, de son art, entre ce qui est fait et ce qu'on reçoit? Somme toute, une reconnaissance d'esprit qui pourrait aller de pair avec certaines facilités. Cela est déjà bien quand vous obtenez juste l'on ce qu'il faut à un nécessaire viatique. Faut-il de plus ajouter à nos yeux ce qui est donné par les yeux des autres? Et en ces choses d'esprit comme en tout ce qui nous tient à cœur, si vous êtes regardé sans qu'on vous voie, quand le regard que vous portez vous importe, c'est un peu comme si vous vous attachiez à celui d'une fille pour laquelle vous restez invisible dans ce que vous êtes comme dans ce que vous faites.

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2: Il est 9h à Paris, 7h en temps universel. 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
2: Et c'est l'heure du journal international avec vous, Julien Coquelrem.
4: Et à la une, 5000 soldats américains de moins en Allemagne d'ici un an. L'annonce du Pentagone hier soir aux airs de punition après les propos de Friedrich Merz en début de semaine. Le chancelier allemand avait accusé Donald Trump de ne pas avoir de stratégie en Iran et de se faire humilier par Téhéran. On appelle notre correspondant à Berlin dans un instant. L'Iran qui juge probable une reprise du conflit justement avec les États-Unis après un peu moins d'un mois de cessez-le-feu fragile. Donald Trump a de nouveau menacé hier de pulvériser le pays. Il affirme ne pas être satisfait de la nouvelle proposition iranienne pour relancer les discussions. L'enlisement au Moyen-Orient qui inquiète le HCR. L'agence de l'ONU pour les réfugiés alerte sur les difficultés grandissantes des organisations humanitaires pour faire parvenir l'aide aux pays qui en ont besoin en raison notamment de la hausse des prix des carburants. À la une également ce matin, une question en République démocratique du Congo. L'ancien président Joseph Kabila est-il hors jeu après l'annonce des sanctions américaines contre lui? Dans ce journal aussi, le congé climatique proposé hier par la chef de file des écologistes en France. On jette un œil à l'Espagne où cette mesure existe déjà. Et puis quand nos cousins primates se battent comme nous, la guerre civile des chimpanzés au cœur d'une étude dont nous parlons à la fin de cette édition.
2: Est-ce la conséquence directe des propos de Friedrich Merz il y a quelques jours?
4: Cela ressemble fort en tout cas à une mesure de représailles de Washington, alors que le chancelier allemand a critiqué en début de semaine la conduite de la guerre contre l'Iran par Donald Trump. Son ministre de la Défense, Pete Hegseth, a annoncé hier soir le retrait d'ici un an de 5000 soldats stationnés en Allemagne, 15% des effectifs très importants de l'armée américaine dans le pays. Bonjour Pascal Thibault.
5: Bonjour.
4: En direct avec nous de Berlin, où l'on voit ce matin à la fois la conséquence des différends récents avec les États-Unis, mais aussi l'aboutissement d'une stratégie de long terme.
5: Oui, alors dans un premier temps, à court terme, on a bien l'impression qu'il s'agit d'un retour de bâton et que cette annonce du retrait de 5000 soldats américains d'Allemagne est donc une revanche de Washington après les déclarations que vous évoquiez de Friedrich Merz en début de semaine. Le chancelier avait estimé que les États-Unis n'avaient pas de stratégie contre l'Iran, se faisaient humilier par Téhéran. Donald Trump n'avait pas vraiment apprécié. Il avait estimé que Friedrich Merz ne savait pas de quoi il parlait et il avait, le président américain, déjà durant la semaine, brandi la menace d'un retrait des forces de son pays, d'Allemagne. Une menace qui avait déjà été utilisée par le même Donald Trump durant son premier mandat, alors qu'il critiquait l'insuffisance des dépenses militaires de ses alliés européens. Il voulait même, Trump 1 en quelque sorte, retirer un tiers des forces américaines d'Allemagne. Son successeur Joe Biden avait fait machine arrière. Alors le retrait de 5000 soldats d'ici un an annoncé hier soir, sur un total de près de 40 000 GIs, n'est pas insignifiant, mais moins important, par exemple, que ce qu'il avait été fait il y a quelques années. Pour les villes allemandes concernées, c'est une manne économique de poids. Mais d'un autre côté, Washington ne peut pas se passer d'installations, comme par exemple la base aérienne de Ramstein, centrale pour les interventions extérieures, comme actuellement dans le Golfe. C'est aussi en Allemagne que se trouve le plus grand hôpital militaire en dehors des États-Unis, ou encore les QG américains pour l'Europe et l'Afrique.
4: Pascal Thibault, merci. Et Donald Trump qui s'en prend aussi indirectement à l'Allemagne en annonçant vouloir relever à 25% les droits de douane sur les véhicules européens importés aux États-Unis. Il reproche à l'UE de ne pas respecter l'accord commercial conclu l'été dernier et que les 27 n'ont pas encore fini de valider. L'Union européenne qui réagit en affirmant qu'elle met en œuvre les engagements pris.
2: Donald Trump qui affirme par ailleurs que les hostilités avec l'Iran sont terminées.
4: Pas pour annoncer la fin de la guerre, mais plutôt pour s'affranchir de la constitution américaine, puisque c'est hier que s'achevait le délai de 60 jours au-delà duquel le président américain devait demander au Congrès l'autorisation de poursuivre le conflit. Il affirme donc dans une lettre aux élus que le cessez-le-feu de début avril a suspendu le décompte.
2: Tout en menaçant encore une fois de pulvériser l'Iran.
4: Puisqu'il dit ne pas être satisfait de la nouvelle proposition transmise par Téhéran jeudi soir pour relancer les négociations. Un haut responsable militaire iranien juge ce matin probable une reprise du conflit avec les États-Unis.
2: Et au Liban, les frappes israéliennes meurtrières se poursuivent aussi.
4: 14 morts dans des bombardements hier. L'armée l'armée israélienne a visé un village du sud du pays qu'elle avait appelé à évacuer malgré le cessez-le-feu. Il y a les victimes directes du conflit qui se comptent par milliers depuis la fin du mois de février, mais la guerre au Moyen-Orient frappe aussi de plein fouet des populations pourtant bien loin des combats. La flambée des prix et le blocus dans le détroit d'Hormuz compliquent ainsi notamment le travail des agences humanitaires. Il devient de plus en plus difficile et de plus en plus cher de faire parvenir l'aide dans les pays qui en ont besoin. L'agence de l'ONU pour les réfugiés, le HCR, s'en inquiète, Jérémy Lanche.
6: Le HCR se fournit principalement dans trois pays, la Chine, l'Inde et le Pakistan. Faire venir les marchandises jusqu'au hub humanitaire de Dubaï coûte désormais 18% plus cher, explique la porte-parole du HCR, Carlotta Wolf, avec un impact direct sur les quantités d'aide disponibles.
7: Nous n'avons reçu que 23% des 8 milliards et demi de dollars nécessaires pour nos opérations cette année. Ça veut dire que chaque dollar que nous dépensons en plus pour le transport, c'est un dollar en moins pour acheter l'aide destinée aux réfugiés.
6: Autre conséquence, les délais de livraison devenus anormalement longs, là encore à cause des prix des carburants.
7: La flambée des prix de l'essence à Nairobi au Kenya fait qu'il y a moins de camions disponibles pour envoyer nos stocks à destination de l'Éthiopie, de la RDC et du Soudan du Sud. Ça veut dire que des populations extrêmement vulnérables vont devoir attendre encore plus longtemps pour recevoir de l'aide.
6: Et souvent, les bateaux d'aide humanitaire sont déroutés plusieurs fois avant d'atteindre leur destination. Certains doivent maintenant passer par le cap de Bonne-Espérance, ce qui ajoute presque un mois au délai de livraison. Jérémy Lanche, Genève, RFI.
4: Et sur les marchés du pétrole, notez ce léger recul des prix hier, moins 2,95% pour le WTI, moins 2,20% pour le Brent, les deux principaux indices de l'or noir qui restent, ceci dit, tous les deux au-dessus de la barre des $100 le baril.
2: Des prix très hauts qui profitent au marché des voitures électriques.
4: Plus 48% de ventes en France, en Grande-Bretagne et en Allemagne, plus 67% en Italie pour le seul mois de mars. Face au prix à la pompe, les conducteurs à faire ce choix sont de plus en plus nombreux en Europe, même si ces bons résultats sont à relativiser, Aurélien de Vernois.
8: D'ici la fin de l'année, près d'un quart des véhicules vendus en France, en Allemagne ou au Portugal devraient être des 100% électriques. Et pas seulement du fait de la crise pétrolière. Nouvelles voitures plus petites et meilleur marché, irruption des modèles chinois, réseau de recharge mature, tous les voyants sont au vert en Europe et la marge de progression est immense dans des pays comme l'Italie, l'Espagne, la Grèce ou la Pologne, où l'électrique représente toujours moins de 10% des ventes. Mais le secteur bégaye dans les deux autres grands marchés mondiaux. En Chine, les ventes ont baissé de 21% au premier trimestre et de 27% aux États-Unis, en cause notamment la fin d'aide ciblée à l'achat. Résultat, le marché électrique chinois pourrait enregistrer la vente de 500 000 véhicules de moins qu'en 2025, de quoi alimenter les stocks déjà bien fournis de ses constructeurs. Le marché européen étant très protectionniste, BYD, XPeng et autres Geely se tournent donc vers d'autres contrées. En Australie, où les ventes ont

0: question. Cette décision est un coup dur de plus puisque plus d'un quart des IVG sont prescrites à distance. Désormais, l'une des deux entreprises qui fabrique la mifepristone aux États-Unis annonce vouloir saisir la Cour suprême en urgence.
1: Les États-Unis qui ont par ailleurs sanctionné cette semaine l'ancien président de la RDC, Joseph Kabila.
0: Accusé d'avoir financé le groupe AFCM23 et d'avoir ainsi contribué à l'instabilité de son pays, il est désormais sur la liste noire des sanctions économiques américaines. Ses avoirs sont gelés aux États-Unis. Plus aucune entité américaine ne peut traiter avec lui. Joseph Kabila rejette ces accusations et parle de décisions politiquement motivées. Alors l'ancien président peut-il encore se relever de cette mesure de plus le concernant? Élément de réponse, Patient Ligaudy.
2: Est-ce que Joseph Kabila est désormais hors jeu? La question mérite qu'on s'y arrête, parce que oui, l'accumulation est sans précédent. Condamné à mort à Kinshasa pour crimes de guerre et trahison, ses collaborateurs les plus proches arrêtés, Obeminaku détenu par un service de renseignement rattaché à la présidence, Emmanuel Chadari embarqué en pleine nuit par des hommes cagoulés, son mouvement Sauvons la RDC décapité, plusieurs membres en exil forcé en Belgique. Et maintenant, Washington qui lui coupe la caution internationale et l'accès aux circuits financiers. Sauf que Joseph Kabila continue ses activités, et son entourage aussi. En avril, une réunion en Afrique australe avec dans le viseur des mobilisations dans les rues de Kinshasa. L'idée, descendre dans la rue, mettre la pression sur le terrain, là où ni les sanctions ni les condamnations judiciaires ne peuvent tout contrôler, dit un de ses proches. Lui, de son côté, va insister sur...
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2: Bonjour à toutes et à tous, ici Ismo au micro de Erdiwa. Et pour l'interview du jour, je suis avec Karen Dupestel.
3: Bonjour.
2: Je suis avec Franck Michalon.
4: Bonjour.
2: Et avec Lali Michalon, batteuse du groupe Moustique Haters.
5: Bonjour.
2: Alors, vous êtes présent pour nous parler d'un concert qui aura lieu tout prochainement. Ça sera le jeudi 7 mai prochain, donc au Café du Pastel, qu'on commence à bien connaître pour sa programmation de qualité. Et cette fois-ci, c'est bien une programmation de qualité avec ce groupe Moustique Haters. Lali, toi qui es musicienne au sein de ce groupe, est-ce que tu peux nous faire une présentation de ce groupe ?
5: Ouais, du coup c'est un groupe qui existe depuis 2022. On a fondé à Grenoble, on se connaît tous du conservatoire de Grenoble. On s'est rencontrés là-bas et... On l'a monté au début plutôt pour passer des examens d'entrée au conservatoire, où il fallait des compositions. Et c'est le pianiste Tristan Morin qui a commencé à faire ses compositions, qu'on a continué à jouer, agrémenté de reprises. Et puis petit à petit, on a étoffé le répertoire et on a un répertoire entier de nos compositions, des compositions collectives, dans le style qui nous représente, c'est-à-dire assez large au final. Alors, on peut dire jazz fusion, parce que en soi, c'est une fusion de plein de styles, mais le jazz fusion, c'est pas forcément le terme qui réfère le mieux, parce que ça évoque d'autres styles de jazz qui sont pas le nôtre, mais fusion de un peu électro récemment, jazz des Balkans aussi, oriental, et puis jazz plus acoustique aussi.
2: Oui, il y a une forte influence de musique du monde. Dans votre répertoire, et ce sont des compositions collectives.
5: Alors ça dépend desquelles. Il y en a, c'est vraiment apporté par une personne joué un peu à la lettre par rapport à ce qui a été composé de base. Des petites idées qui viennent d'une personne et après on agrémente tous ensemble, et puis parfois des choses qu'on crée à partir d'une impro collective et après on développe ensemble. Donc ça dépend vraiment.
2: Et alors, ça fait combien de temps que vous avez décidé, suite à ces exercices de conservatoire, de vous lancer dans cette aventure musicale ensemble ?
5: Je pense qu'il n'y a jamais vraiment où on se dit « Bon, ok, c'est un vrai groupe où on avance, c'est progressif. » Au début, on se dit « On aime bien, on va faire un petit concert dans un garage parce que c'est sympa. » Et puis après, petit à petit, on a des opportunités de concert.

0: concerts dans des petits lieux locaux, donc à Grenoble, dans des bars. Et puis petit à petit, on se dit, bon, bah, on peut essayer de continuer parce que c'est chouette. Donc c'est au cours de la première année, je dirais, en 2022-2023, où on s'est dit, bon, là, on va y aller, on va essayer de faire des chouettes concerts et des chouettes choses ensemble.
1: Et je vois que sur votre bio, vous avez participé à pas mal de tremplins, où vous avez fini lauréat ou finaliste. Donc c'est quand même un beau parcours. Vous avez l'air d'être quand même assez jeune. J'imagine que ça doit être assez enthousiasmant de remporter certains lauréats de tremplin qui donnent des fois lieu à des enregistrements ou à des choses comme ça.
0: Ouais, bah justement, c'est ce genre de choses aussi qui propulse vers autre chose, parce que quand on est sélectionné déjà à des tremplins, c'est des occasions super de jouer dans des belles conditions, sur des belles scènes, et puis de rencontrer d'autres groupes. Souvent, les tremplins, du coup, c'est avec d'autres groupes locaux ou régionaux. Et ouais, c'est vraiment ce genre de choses qui font avancer le groupe aussi, parce qu'on se dit qu'on passe des étapes. Et ouais, c'est vraiment chouette. Le premier qu'on a fait, c'était en Suisse. Non, c'était même pas en Suisse, mais c'était à côté de Genève. Et là, on n'avait pas gagné, on n'avait pas été lauréat, mais c'était déjà une première étape très belle. Et le suivant, du coup, qu'on avait gagné, c'était à Saint-Étienne, un chouette tremplin qui s'appelait tremplin du festival Jazz au Sommet. Et pour le coup, effectivement, là, on avait fait un concert après dans le cadre du festival, avec une captation entière de notre concert. Donc c'est précieux, ça, d'avoir ce genre de récompense.
1: Vous êtes 5 musiciens. Je vois aussi qu'il y a des influences. Vous faites référence à Ezra Collective, à Kenny Garrett. Ce sont donc des influences que vous partagez ou vous êtes fait découvrir un petit peu ce genre d'univers musical?
0: Ah bah c'est les deux. C'est des choses qu'on connaissait soit chacun séparément, soit qu'on a découvert ensemble. Mais je pense à Ezra Collective, trois d'entre nous étions allés les voir en concert au début du groupe. Et donc forcément, ça unit aussi autour de ces univers. Et bon, après forcément, on se fait aussi découvrir chacun nos ambiances, des choses qui nous rassemblent, d'autres qui sont des influences individuelles.
1: Mousticators. C'est qui a eu l'idée du nom de groupe?
0: Bah, je crois que c'est moi. Mais bon, c'était pas une idée de nom de groupe au début, c'était une idée de blague, parce que on était dans le garage du pianiste. Au début, c'est là qu'on répétait, et c'était l'été 2022. Et donc, dans un garage à Grenoble, en été, il y a beaucoup de moustiques, et c'était l'enfer. Vraiment, c'était des mauvais souvenirs, finalement, parce qu'il y avait vraiment que des moustiques. Moi, particulièrement, je me souviens vraiment de mauvais moments à devoir juste passer son temps à éclater les moustiques et arrêter les morceaux au milieu pour éclater les moustiques qui nous piquent. Bon, voilà, c'était juste le nom de notre conversation de groupe sur WhatsApp ou Messenger. Et après, bah, premier concert, comme on s'appelle, bon, bah, ce sera ça.
1: Ça, alors, comme quoi les moustiques peuvent être source d'inspiration.
0: Ah bah, tout à fait.
1: Bah moi, j'ai écouté votre musique, j'ai trouvé que c'était vraiment du haut niveau. J'ai écouté le morceau Curcuma, j'ai trouvé ça mais merveilleux, vraiment. Et du coup, je me réjouis de savoir que vous venez au Pestel Café le jeudi 7 mai. Alors, ce que j'aimerais savoir, c'est comment est-ce que vous êtes arrivé à contacter le Pestel Café pour vous retrouver dans ce super petit café?
0: Bah, je vais peut-être laisser la parole aux autres personnes ici présentes.
2: Oui, eh bien en fait, moi j'ai reçu un coup de téléphone un jour de Franck et qui m'a proposé d'accueillir ce concert. Et ben voilà, on a dit oui parce qu'on était ravis et honorés surtout, vu le parcours et la qualité de ce groupe. Et pourquoi Franck a appelé le Pestel Café, je vais lui laisser la parole.
3: Bon, alors écoutez... C'est simple, je suis né à la maternité de Die, et Die est le centre de mon monde, même si je n'y vis plus actuellement. Et j'avais extrêmement envie d'amener ce groupe, donc vous comprenez que Lali est ma fille. J'avais très envie d'amener ce groupe à Die un jour, Ce groupe que j'ai déjà fait jouer à Privas, où nous habitons, à côté de Privas, à Véras, où nous avons accès à une très belle salle de concert. Et donc, je cherchais en fait à proposer au groupe deux dates de suite. Donc, je savais que je pouvais compter sur la salle de Véras, mais je voulais venir à Die. Et j'en ai parlé l'été dernier à mon grand ami Jean-Pierre Surle, le gérant du Pestel, qui m'a dit, écoute, viens au Pestel, voilà. Et contacte Karen au Pestel Café. Et j'ai donc contacté Karen et ça s'est fait comme ça.
1: C'est important pour toi, Franck, que Moustic Haters viennent faire un concert à Die?
3: Ah, moi, j'en suis très fier. Très très fier parce que bien sûr c'est parce que je pense que au niveau où en est le groupe maintenant, je suis très fier de pouvoir amener ce groupe ici qui accepte aussi de les conditions qu'on peut proposer nous, c'est-à-dire que on n'est pas en mesure de leur dire oui on vous assure tel cachet sûr, parce qu'on fait ça nous de manière complètement bénévole, on n'a même pas une association quoi, voilà. Et bon, parce que c'est le groupe de Lali, eh bien ils acceptent de jouer aux entrées, et en plus de ça on leur dit oui mais on fait un prix libre, billetterie à prix libre, voilà. Donc c'est des conditions qu'ils peuvent accepter encore aujourd'hui, donc allons-y quoi, voilà.
1: C'est beau, c'est un bel engagement ça, c'est la passion de la musique qui parle.
3: Absolument, bon, moi j'ai quand même donc vécu toute mon enfance à Die, où j'ai quand même fait beaucoup de musique à Die, à la MJC, j'ai fait partie de groupes dont les anciens ici peuvent se souvenir. Voilà, pour moi c'est pour ça que c'est très émotionnellement très fort que d'amener un groupe de ma fille qui est au niveau où il en est là maintenant, ici à Die. Voilà.
1: J'imagine que tu suis leur aventure musicale depuis un petit moment alors.
3: disons que je suis le parcours de Lali depuis son enfance, où quand elle a commencé à jouer de la batterie à l'âge de 7 ans, où on était tellement pas ça nous plaisait qu'à moitié, sa mère et moi, qu'elle joue de la batterie, même si de par mon métier j'avais des batteries dans mon stock. On l'a quand même mise à l'épreuve, où pendant 3 mois, à l'âge de 7 ans, elle travaillait assise sur le canapé en tapant sur un tabouret en bois et une raquette de tennis.
0: Pour être sûr que j'étais vraiment motivée, quoi.
3: Voilà. Quand au bout de 3 mois, où elle a répété tous les soirs sur sa raquette de tennis, on s'est dit, bon, allez, on va y aller. Et après, ça s'est enchaîné. Et c'est vrai que les parents, on a toujours été derrière, mais comme je dis, les bouchers, ils donnent de la viande à leurs enfants. Nous, on est musiciens, ma compagne et moi, et voilà, on a encouragé nos enfants à faire de la musique. Et quand en classe de 3e, j'ai dit à Lali, écoute, il y a des copines musiciennes, allez, on monte un groupe, et puis on fait un spectacle au collège pour récolter de l'argent pour les voyages des collégiens. Et puis voilà, ce groupe s'est créé, et puis ça ne s'est pas arrêté. Et Lali n'a pas arrêté, à partir de là, de jouer en groupe.
1: Pour toi, Lali, c'est bien de venir jouer à Die,
0: ouais.
1: Le jeudi 7 mai.
0: Ouais. Ah bah carrément, ouais, pareil, c'est quand même assez émouvant de venir ici. Moi, j'y ai pas vécu, mais j'ai quand même passé beaucoup de temps. Et donc, c'est une ville que j'adore aussi. Toute la région, c'est quand même fort, fort en émotion. Donc moi, je suis vraiment très, très contente. Ouais.
1: Alors ça, c'était pour la séquence émotion. J'ai écouté votre musique, comme je disais. Pas de chant.
0: Non.
1: Ça, c'est un choix aussi? Ou c'est juste que vous n'avez pas trouvé de personne qui vous inspirait pour l'intégrer à votre collectif?
0: Non, après, au final, c'est quelque chose qui se fait beaucoup dans le milieu du jazz, de ne pas avoir de chant et d'avoir de la musique instrumentale. Et là, on s'est retrouvés avec deux saxophones qui étaient très communicatifs dans leur manière de jouer. Et pour nous, il n'y a pas besoin d'autre chose. Et puis bon, c'est aussi un talent de savoir écrire des paroles... avoir des choses à raconter, donc non, c'était pas la volonté, on raconte les choses autrement en tout cas.
1: Mais peut-être si un jour vous tombez sur la personne, peut-être, parce que je sais que Ezra Collective, des fois ça leur arrive de d'aller un petit peu dans le hip-hop aussi.
0: Ouais, ben bah voilà, ça c'est des choses qui se font dans toutes les influences. Si parfois il y a un morceau qui s'y prête, bah justement, à notre dernier concert qu'on a fait au Solar à Saint-Étienne, on a une amie qui était là avec nous et qui est rappeuse. Et donc on lui a proposé sur un de nos morceaux qui est assez libre, assez ouvert, de venir rapper sur scène avec nous. Et donc on n'avait pas du tout répété ça. Elle avait des stocks de textes. Et donc on a fait ça et c'était très chouette. Mais voilà, de manière plus éphémère sur un morceau, peut-être un featuring, quoi. Mais pas sur du long terme. En tout cas, c'est pas l'idée tout de suite.
1: J'ai vu qu'aussi il y avait une place très importante à l'improvisation dans votre musique. Donc ça, c'est chouette, ça sous-entend que vous êtes un peu tous à l'écoute les uns des autres. Et quelle est la part d'improvisation? Comment est-ce que vous vous octroyez ces petits moments d'échange spontanés?
0: Bah ça dépend aussi beaucoup des morceaux. Il y a des morceaux qui ont vraiment la place pour ça, où on a un début, une fin, et puis un milieu, où il y a une évolution quand même qui se fait assez naturellement... souvent un peu la même, mais où il n'y a pas un temps forcément défini. Donc on peut improviser parfois selon les concerts. L'inspiration n'est pas la même. Et parfois ça peut durer une minute comme ça peut durer cinq minutes. Mais il y a d'autres morceaux comme Curcuma par exemple dont tu parlais qui sont beaucoup plus écrits. Et pour le coup la durée varie très peu d'un concert à l'autre parce qu'il y a le début, la construction. Et après il peut y avoir de l'improvisation au milieu, mais quand même sur une base très claire. Mais du coup, il y a des choses différentes, des moments où il y a des solos dédiés à une personne, où il y a un accompagnement et qui peut être très ouvert, des solos plus construits et des moments d'improvisation collective qu'on a dans un morceau, par exemple, qui s'appelle Fuego. Là, pareil, ça dépend beaucoup des concerts. Parfois, ça stagne un peu dans une forme d'improvisation qui est au final presque écrite au fur et à mesure. Et des moments où on remélange tout ça et ça redevient très nouveau. Et pour le coup, c'est vraiment une écoute, comme tu as dit, très grande et collective, où chaque élément amené par chaque personne est important et peut être repris par n'importe qui et faire évoluer d'une manière ou d'une autre.
1: J'imagine que vous devez être, dans ces moments-là, tous en train de vous regarder, voire peut-être de vous faire des signes
0: tiens,
1: c'est à toi ou...
0: Ça dépend beaucoup. Ça peut être des signes visuels, mais ça peut être juste auditif. Et parfois, on peut être juste les yeux fermés dans la musique. Et ça suffit à ce qu'on se comprenne. Et bah, ça, c'est aussi l'histoire de... Ça fait longtemps qu'on joue ensemble et on se connaît mieux dans notre jeu musical, chacun et chacune. Mais... Après, parfois, effectivement, on a dit, bon, à ce moment-là, pour finir le solo, il faut qu'on se regarde. Donc, après, on est dans notre truc, on ferme les yeux, on est à fond, et d'un coup, on se dit, ah, attends, quand est-ce que le solo finit? Il faut que je me réveille un peu, il faut que j'ouvre les yeux, et il faut qu'il y ait cette communication visuelle aussi, quoi.

0: Je rappelle aux auditeurs que je suis avec Lali Michalon, Franck Michalon et Karen. On est en train de parler du concert de Moustique Haters qui aura lieu jeudi 7 mai prochain au Pestel Café. C'est à 20h30. C'est entrée à prix libre. Ça, c'est chouette.
1: Oui, tout à fait. C'est un prix libre, mais c'est un prix conseillé quand même à 15 euros parce que les musiciens doivent aussi manger. Mais c'est ouvert, si vous n'avez pas cette somme-là, vous pouvez quand même venir pour que chacun puisse venir profiter de ce concert exceptionnel.
0: Oui, si on n'a que 10 euros, on ne se fera pas refouler.
1: Non, vous rentrerez quand même.
0: D'accord. Mais c'est bien pour expliquer aux auditeurs qu'il y a une certaine réalité qu'on essaye de respecter, que c'est pas facile pour les musiciens d'arriver à
1: vivre de leur art.
0: Ou à survivre de leur art.
1: Ou à survivre maintenant même, des fois, oui. Ouais, tout
2: oui.
1: à fait.
2: Oui, mais l'intérêt du prix libre, c'est que justement, que cette culture-là soit accessible à ceux qui n'ont pas les moyens. Et ça, c'est quelque chose qui me semble fondamental. Et dans une éducation de long terme entre nous, c'est à savoir qu'il faut que ceux qui ont les moyens de payer acceptent que ceux qui n'ont pas puissent accéder à la culture aussi. Voilà. Et qu'ils ne se sentent pas stigmatisés pour autant. Ça me semble important.
1: Voilà, donc n'hésitez pas, si vous avez les moyens, que vous voulez subventionner, aider d'autres personnes à pouvoir accéder à ce genre de proposition, bah vous pouvez même aller au-delà de 15 euros, il n'y a pas de problème, on l'acceptera aussi.
3: Parfait.
0: Est-ce qu'il faut réserver peut-être pour cette soirée?
1: Oui, c'est possible. On peut réserver en envoyant un SMS. Ça sera au 06 19 27 89 07. Je pense qu'on le mettra sur la page de
0: Absolument.
1: La radio. Je voulais préciser aussi que le concert aurait lieu dans la salle, dans la grande salle de cinéma. Donc c'est un concert assis avec une jauge à 204 places. Voilà, sur la belle scène qui est dans la salle du cinéma.
0: Ah voilà. Ouais, ça c'est des belles conditions ça.
1: Voilà, l'ouverture des portes se fera à 18h pour venir boire un coup, on peut venir manger aussi, profiter de la belle terrasse, et puis le concert débutera à 20h30.
0: Moustique Haters, deux saxophonistes, un clavier, une basse, et toi Lali à la batterie.
3: C'est ça.
0: Donc un quintet. Tout à l'heure, tu m'avais parlé d'une dimension électro qui existe également dans votre musique, qui est amenée donc, par le clavier, c'est ça?
3: Alors, par les sons de clavier, mais aussi par la saxophoniste qui a pas mal de pédales d'effet. Et elle joue pas mal avec ça. Ça. C'est quelque chose qui se développe actuellement dans son jeu personnel et qu'elle apporte dans le groupe. Et ouais, ça apporte des nouvelles sonorités et des nouveaux morceaux qu'on n'aurait sûrement pas fait il y a 2-3 ans parce qu'il n'y avait pas ces sons-là. Et voilà.
0: Oui, il y a un côté un petit peu expérience, un peu comme si vous étiez dans un laboratoire, alors à explorer des nouvelles sonorités.
3: Ouais, toujours. Et puis chacun fait ça de son côté aussi. C'est comme je disais, elle le développe aussi avec ses autres projets. C'est quelque chose qu'elle aime beaucoup, ces sons-là. Et parfois, elle arrive, elle dit j'ai une nouvelle pédale, regardez, je peux faire tel son, c'est rigolo. Et puis après, dans une improvisation, elle va l'amener. Et puis c'est des choses qui peuvent rester.
0: Vous avez déjà eu l'occasion de faire des enregistrements en studio?
3: Ouais. Le premier EP qui est sorti sur les plateformes, c'était un enregistrement live. Donc c'était une live session sur une scène, c'était pas vraiment studio. Mais là récemment, on a fait des enregistrements studio pour l'album qui sortira dans un certain temps. Pas tout de suite parce qu'on n'a pas tout enregistré encore. Mais ouais, trois nouveaux morceaux sont dans la boîte et sortiront dans un futur proche. Il n'y a pas de date, je pense.
0: C'est des chouettes moments lorsque vous vous retrouvez en studio, parce que c'est quand même un travail considérablement différent.
3: Ouais, d'autant que justement, selon des morceaux, parfois il y a besoin de beaucoup de communication et d'interplay, c'est-à-dire le jeu il se fait entre nous, et c'est quand quelqu'un propose quelque chose qu'il y a quelqu'un d'autre qui va reproposer autre chose. Et le studio, ça peut se faire de manière beaucoup plus individuelle, où on enregistre d'abord la batterie, puis la basse, puis le piano. Mais nous, on a fait le choix de ne pas faire ça, parce que parfois, c'est vraiment pas comme ça que fonctionne notre musique, justement, en termes d'interplay. Mais c'est beaucoup plus dans le jazz, je pense, qu'il y a cet aspect-là. Mais du coup, faire ça en studio, c'est beaucoup plus contraignant, parce qu'il faut qu'il y ait une prise où personne ne se trompe. Et c'est plus compliqué. Donc, ouais, c'est un autre travail. Ça nous a pris beaucoup d'énergie, mais on a réussi. Et je pense qu'il y a des belles choses qui vont arriver.
0: Là, vous allez faire deux concerts en Ardèche et à Die. Ça fait combien de concerts, votre actif, depuis que vous existez?
3: Je pense qu'on en est à peut-être une vingtaine, une trentaine, quelque chose comme ça.
0: C'est un projet un peu naissant, quelque part,
3: ouais.
0: Hein, c'est ça? Et vous avez d'autres concerts à venir?
3: Ouais.
0: Ouais.
3: Alors l'échéance, un peu, la belle échéance, là, c'est fin juin. On a été pris au tremplin Rezzo du Festival Jazz à Vienne.
0: Ah ouais.
3: Et donc on va jouer sur la scène Cybelle dans le cadre du tremplin. Du coup, c'est un peu tôt, c'est à 13h30, le mardi 30 juin. Voilà, donc ça c'est vraiment la belle date qui arrive. Donc dans le cadre d'un tremplin, donc ça reste une forme de concours, quoi. Donc on sera 6 groupes ou 7 répartis sur 2 jours. Et donc à la fin, il y a un lauréat qui gagne diverses choses, notamment de jouer sur la grande scène de Jazz à Vienne l'année d'après. Donc ça c'est sûr que...
0: Ça c'est pas mal, ça.
3: Ça fait saliver tout le monde.
0: Ouais.
3: Mais rien que jouer sur cette scène-là, si belle, c'est super. C'est une superbe occasion, donc juste ça nous va déjà très bien.
0: Je me dis, donc vous allez poursuivre votre aventure, vous allez finir vos enregistrements, sortir un disque, enfin vous verrez bien, continuer vos concerts. Et dans l'absolu, est-ce qu'il y aurait un artiste avec qui vous rêveriez de partager la scène, quelqu'un que vous appréciez particulièrement et que vous aimeriez bien partager la scène avec?
3: J'ai pas d'idée là tout de suite. Il faut que je réfléchisse un peu. Parce qu'en plus, tu dis « on », je pense qu'on a chacun pas forcément les mêmes idées. Mais...
4: Wolfpack.
3: Ça, c'est un groupe, carrément. Wolfpack. Je sais pas. Non, après, on pense à des personnes peut-être plus proches de nous, avec qui on ferait des featuring soit sur des enregistrements, soit sur des concerts live. Après, une star, j'ai pas forcément en tête quelqu'un.
0: Ça arrive des fois donc qu'il y ait d'autres musiciens des fois qui viennent pour un jam avec vous, pour une rencontre.
3: Bah donc, je disais, il y a eu cette fois-là au concert il n'y a pas très longtemps. Est-ce qu'il y a eu d'autres fois? D'autres fois, je pense, de manière assez éphémère. Mais on a comme idée, effectivement, d'inviter peut-être des personnes qu'on connaît sur des enregistrements pour avoir d'autres sonorités. Des instruments qu'on n'a pas forcément des cuivres ou des bois, mais peut-être plus des cordes, je ne sais pas.
0: Oui, parce qu'il y a une basse, mais il n'y a pas de guitare.
3: Il n'y a pas de violon, il n'y a pas de oud, il n'y a pas de violoncelle. Voilà, tout ça, par exemple, ça pourrait être des idées.
0: C'est quoi pour vous l'avenir?
3: Oula. Si, on a quand même un petit avenir, là. C'est-à-dire qu'on a, été sélectionné pour un accompagnement sur 2 ans. Un accompagnement des groupes jazz émergents en France. Ça s'appelle Jazz Migration. Et donc ça consiste en la première année, un accompagnement avec plutôt des formations théoriques sur comment fonctionne un groupe, comment fonctionne le milieu de la musique, du jazz, plein de choses. Et la deuxième année, une tournée nationale.
0: Ah oui, avec des scènes de musique actuelle.
3: Musique actuelle, c'est quand même plus jazz, mais les scènes jazz françaises. Donc ça, c'est quand même assez incroyable.
0: Ah ouais, ça c'est un beau cadeau, ça.
3: Hein. Ouais, c'est vraiment chouette. Donc ça, c'est ce qui va se passer là, en 2027.
0: Ah bah félicitations.
3: Ouais, merci.
0: Et alors, Mousticators, est-ce qu'on peut entendre votre musique quelque part sur le web?
3: Bah tout à fait, on a donc c'est un EP de 3 titres live qui est sorti il y a un petit moment déjà, dont Curcuma dont tu parlais. Et après, bah, on a sorti des vidéos live, justement il y avait cette captation d'un concert qu'on avait fait à Jazz au Sommet au-dessus de Saint-Étienne, qui est disponible en entier. Et après des petits extraits d'un festival Jazz à la Défense qu'on avait fait aussi à la Défense à Paris en juin 2025, qui est disponible aussi.
0: Très bien.
3: Pour avoir des choses plus récentes et puis plus, entre gros guillemets, plus vivantes, parce que quand même le live, il y a quelque chose d'autre que l'enregistrement.
0: Oui, il y a la magie de l'instant.
3: Voilà. Des petites erreurs aussi parfois.
0: Mais ouais, mais qui font partie de cette magie-là aussi. Ah ouais.
3: Bah d'ailleurs, dans l'enregistrement entier là, d'une heure de Jazz au Sommet, il y a une belle grosse erreur, mais qui a fait quelque chose de très beau. Mais donc voilà, j'en dis pas plus si vous voulez aller voir. Sur le morceau Sacré Sulé, il y a des petites surprises.
0: Eh ben on ira voir ça, hein. On ira voir ça. Sacré Sulé, ouais. Je note.
2: Moi, je recommande d'aller voir et écouter après le bleu la captation de la Défense. Je trouve qu'il y a une atmosphère absolument incroyable sur ce morceau et sur la captation. Et même, surtout, je dirais, la captation d'une spectatrice qui a juste mis 1 minute 5, regarde, plus d'une minute du morceau, et pris dans le public. Et je trouve qu'il y a une énergie absolument incroyable sur cette captation-là.
3: Ouais, c'était un sacré souvenir, ce concert à la Défense. C'était chouette. C'était pas très long, mais...
0: C'était quand, ce concert ?
3: En juin 2025, et c'était encore dans le cadre d'un tremplin. On a fait plein de tremplins, en fait. Et donc, c'était, je crois, un concert de 30 minutes, pas beaucoup plus. Et en journée aussi, à midi, sur le parvis de la Défense à Paris. Et ouais, c'était vraiment un beau moment.
0: Eh ben, Moustique Haters, on est ravis de pouvoir découvrir ce groupe sur notre territoire. Le rendez-vous est pris pour ce jeudi 7 mai au Pestel Café, avec une ouverture des portes à 18h, 18h30.
1: 18h, oui.
0: 18h, hein, pour boire un verre, peut-être manger un petit quelque chose. C'est possible. Et puis après, on rentre dans la salle du cinéma, on s'assoit confortablement et on se laisse entraîner à la musique de Moustique Haters.
3: C'est ça.
0: Lali, Franck, Karen, je vous remercie d'être venus au micro de RDWA pour nous parler de ce groupe de jazz hybride, Moustique Haters.
3: Bah merci à toi.
2: Merci.
1: Merci, Ismo.
2: Merci de l'invitation. Oui.
0: Avec plaisir, et je vous dis à jeudi.
3: Ouais, à jeudi.
1: À jeudi.

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0: vous reprendrez bien un peu de classique.
1: Bonjour à toutes et à tous. Le programme d'aujourd'hui comprend deux compositeurs allemands qui ont vécu, disons, entre la fin du XVIIe et puis le XVIIIe siècle. Et nous allons commencer par un compositeur du nom de Graun. Le problème étant qu'il y a eu deux Graun compositeurs qui ont vécu pratiquement en même temps et dans le même lieu. Johann Gottlieb Graun et Karl Heinrich Graun. Ils sont frères et ils sont nés à distance d'un peu plus d'une année l'un de l'autre. L'aîné est Johann Gottlieb, qui est né en octobre 1703 et qui est mort à Berlin en octobre 1771. Tandis que son frère Karl Heinrich était né au mois de mai 1704 et est mort en août 1759. Tous les deux sont nés à Warenbrück et tous les deux sont morts à Berlin. Ce qui fait que certaines de leurs compositions ne sont pas attribuées à l'un ou à l'autre parce qu'elles sont identifiées simplement sous le nom de Herr Graun, Monsieur Graun. Ils sont issus d'une famille de pasteurs protestants. Le père était un brasseur et percepteur d'impôts. Ils ont tous les deux étudié à la Kreuzschule de Dresde et puis à l'université de Leipzig. Et après, ils ont fait des carrières similaires au service de la noblesse allemande, s'agissant de compositeurs mineurs, on peut dire, et dont la vie n'a pas de grand intérêt. On passe tout de suite à écouter un morceau que j'ai sélectionné, c'est le concerto en ré majeur pour corps et orchestre dans l'interprétation de Barry Tuckwell au corps et l'orchestre de la Academy of St. Martin in the Fields dirigé par Jona Braun.

Et maintenant, nous allons faire la connaissance d'un compositeur un peu plus connu et plus important. Il s'agit de Christoph Graupner, qui est né en janvier 1683 à Kirchberg plutôt, et qui est mort en mai 1760 à Darmstadt. Graupner était un claveciniste. Donc compositeur de musique baroque. Il était le contemporain de Jean-Sébastien Bach, de Georg Philipp Telemann, de Domenico Scarlatti et de Georg Friedrich Händel, dont on parlera dans les émissions successives. Christophe reçoit sa première instruction musicale de son oncle, qui était organiste. Il fait des études de droit, comme beaucoup de compositeurs de son temps, à l'université de Leipzig. Ensuite, il achève son éducation musicale avec différents maîtres de l'époque. En 1700, il part pour Hambourg. En 1705, il est engagé comme claveciniste par l'opéra d'Hambourg. Et c'est là qu'il compose plusieurs opéras qui reçoivent un accueil très favorable de la part du public, tels que Didon, Bellérophon, Samson. En 1709, il passe au service du Landgrave Ernest Louis de Hesse-Darmstadt. Et il devient maître de chapelle de la cour dès 1711. Et c'est toujours au service de ce noble qu'il va rester jusqu'à la fin de sa carrière et de sa vie. Il meurt à Darmstadt en 1760. Graupner laisse une production musicale considérable, encore en grande partie inédite. Et il mériterait d'être mieux connu parce qu'il a joué un rôle important dans la musique allemande de l'époque. Sa production connue aujourd'hui comprend presque 2000 œuvres de musique religieuse comme de musique laïque, si on peut dire, musique de chambre et musique d'église, et bien sûr musique orchestrale pour orchestre. Je vais commencer par vous faire écouter une symphonie en ré majeur pour deux corps, cordes et basso continuo, dans l'interprétation de Stéphane Catté et Sébastien Fischer au corps, et accompagné par l'orchestre L'Arpa Festante.

Et pour terminer, la découverte de Graupner et l'émission d'aujourd'hui, des extraits de l'oratorium Ein Weihnachtsoratorium, donc l'oratorium de Noël, les morceaux Gott sei uns gnädig, Merk auf mein Herz, donc deux extraits, interprétés par le groupe Extempore et la Mannheimer Hofkapelle, dirigée par Florian Heyerdick.

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2: Il est midi, ici à Paris, 13h à Beyrouth. Bonjour à tous.
3: Karine Bellichat.
2: À la une, le cessez-le-feu est toujours aussi illusoire au Liban. Hier, les frappes israéliennes dans le sud ont fait au moins 14 morts, tandis que le Hezbollah continue de mener des attaques contre l'armée israélienne à l'aide de drones à fibre optique, de petits engins peu coûteux, simples à manier, qui mettent à mal la défense de l'armée de l'État hébreu. Nous évoquerons la réforme de l'armée ukrainienne annoncée par le président Volodymyr Zelensky, alors qu'elle peine à recruter après 4 ans de guerre. Les salaires des soldats vont être augmentés, surtout ceux engagés en première ligne. Et puis pour la première fois de leur histoire, les Pays-Bas ont activé le mécanisme européen pour les catastrophes naturelles. Amsterdam demande de l'aide de ses partenaires pour faire face à des incendies très inhabituels dans le royaume. Les opérations militaires se poursuivent donc dans le sud du Liban malgré le cessez-le-feu. Pour la seule journée d'hier, au moins 14 personnes ont été tuées dans des frappes de l'armée israélienne. Des correspondants de la presse libanaise ont fait état aussi de pilonnages d'artillerie au phosphore blanc sur certains secteurs. Le Hezbollah poursuit aussi ses attaques à l'aide de drones qui mettent en difficulté la défense de l'État hébreu. Les explications à Beyrouth de Paul Khalife.
4: Le Hezbollah revendiqué vendredi au moins 6 attaques contre l'armée israélienne, dont 3 à l'aide de drones kamikazes à fibre optique. Les drones FPV, First Person View, ou vue à la première personne en français, posent un défi croissant à l'armée israélienne. L'engin est piloté grâce à une caméra installée sur le drone qui transmet l'image en direct vers des lunettes FPV, un écran ou un casque. Le tout est relié à un câble en fibre optique, ce qui rend impossible les opérations de brouillage électronique. Les pertes ont sensiblement augmenté dans les rangs de l'armée israélienne depuis l'introduction sur le champ de bataille de ce drone fabriqué au Liban, selon le porte-parole du Hezbollah. Youssef Azzain, qui a rencontré vendredi un groupe de journalistes, a déclaré que le Hezbollah a acheminé des renforts en armes et en effectifs dans le sud du Liban depuis le début des affrontements avec Israël le 2 mars. Le directeur des relations avec les médias du parti chiite a indiqué que le Hezbollah a reconstitué ses forces après la dernière guerre en 2024 et qu'il est préparé à une longue bataille. Paul Khalife, Beyrouth, RFI.
2: Difficile de suivre le président américain sur le dossier iranien. Donald Trump affirme que ses opérations militaires sont terminées, façon de ne pas avoir à obtenir la validation du Congrès pour poursuivre la guerre. Et dans le même temps, qu'il n'est pas satisfait des dernières propositions de Téhéran pour sortir du conflit. En face, le régime iranien reste inflexible. Un responsable militaire juge la reprise de la guerre probable. Et si les bombardements ont cessé, le conflit perdure dans le détroit d'Ormuz. La répression continue également de sévir en Iran. La justice a encore annoncé la pendaison de 2 hommes aujourd'hui accusés d'espionnage au profit d'Israël. Les arrestations et les exécutions se multiplient en Iran. L'Ukraine lance une réforme de son armée. Les négociations sont au point mort avec Moscou. Les bombardements russes sont quotidiens. Et cette réforme devrait permettre de démobiliser les soldats par phase et d'augmenter les salaires. Cette réforme était très attendue après 4 ans de guerre, Muriel Paradon.
5: C'est le président Volodymyr Zelensky qui l'annonce sur son compte Telegram. Le premier objectif de cette réforme de l'armée est d'augmenter considérablement les salaires des soldats. Ceux qui se trouvent dans des positions non combattantes seraient payés au minimum 580 euros contre 390 actuellement. Mais ce sont surtout ceux qui sont en première ligne qui seraient mieux rétribués, avec une solde pouvant aller jusqu'à 7700 euros. Deuxième objectif, renforcer le système de contrat pour établir des conditions de service établies. En clair, une démobilisation progressive de ceux qui ont déjà été engagés par le passé. Aujourd'hui, il est quasiment impossible d'être démobilisé tant que la loi martiale, votée au début de la guerre en 2022, n'est pas levée. Les Ukrainiens combattent donc sans perspective de pouvoir arrêter, alors que la guerre a déjà fait des dizaines de milliers de morts au Bakhmout. Sans incitation nouvelle, l'armée peine à recruter. D'où cette réforme qui devrait être précisée dans les semaines qui viennent et entrer en vigueur au mois de juin.
2: Avec ce conflit à ses portes, l'Allemagne appelle l'Europe à faire plus pour prendre en main la sécurité du continent. Un appel qui intervient après avoir reçu les foudres de Donald Trump. Le Pentagone a annoncé le départ de 5000 militaires américains d'Allemagne d'ici un an, soit 15% des effectifs stationnés dans le pays. Hasard ou pas, il y a quelques jours, le chancelier Friedrich Merz avait estimé que les Américains n'avaient visiblement aucune stratégie en Iran et que Téhéran humiliait la première puissance mondiale. Berlin est aussi particulièrement visé par cette nouvelle menace américaine sur les droits de douane avec ses fleurons automobiles à l'exportation que sont BMW et Mercedes. Le bras de fer commercial entre Donald Trump et les Européens n'était donc pas terminé. Le président américain a ressorti une de ses armes favorites et promet qu'il va relever à 25% les taxes sur les véhicules des 27 importés aux États-Unis la semaine prochaine. Il reproche à Bruxelles de ne pas respecter l'accord commercial conclu l'été dernier, car sa validation prend du temps. Les députés européens ont déjà donné leur feu vert en mars. C'est désormais aux États membres de se prononcer. La solidarité européenne s'active en ce moment aux Pays-Bas, dans un pays où les pompiers sont plus habitués à intervenir sur des inondations. Amsterdam fait face en ce moment à de nombreux feux de forêt, dont plusieurs sur des terrains militaires. Les Pays-Bas ont donc demandé l'aide de ses voisins européens, Pierre Benazet.
6: Dès mercredi soir, des pompiers belges sont arrivés sur le camp militaire de Weert, dans le Limbourg néerlandais, où 80 hectares ont été touchés par les flammes. Il faut dire que cette commune borde la frontière. Les pompiers belges sont donc venus en quelque sorte en voisins. Depuis, d'autres camps militaires ont été touchés par les flammes. D'une part, au nord-ouest d'Eindhoven, à 40 km du premier incendie. D'autre part, dans la Gueldre, au centre du royaume, où l'autoroute a dû être fermée. Pour la première fois de leur histoire, les Pays-Bas ont donc activé le mécanisme européen pour demander l'assistance de l'étranger. L'Allemagne a dépêché des pompiers dès jeudi. La France, des membres du 1er régiment de protection civile, ce vendredi. Au total, 4 terrains militaires ont ainsi été envahis par les flammes, dont un pendant des manœuvres d'artillerie. La maréchaussée enquête sur la possibilité d'un lien entre ces manœuvres et l'incendie, mais souligne qu'il y a eu d'autres incendies hors zone militaire dans les provinces de Gueldre et de Hollande septentrionale. Le gouvernement néerlandais avertit que les Pays-Bas vont désormais devoir faire face à des sécheresses plus longues. Pierre Benazet, Bruxelles, RFI.
2: À l'occasion des 400 ans de son ancêtre, le Jardin Royal des Plantes Médicinales, RFI vous fait découvrir les coulisses du Muséum d'Histoire Naturelle à Paris. Internationalement reconnue, cette institution de recherche scientifique et de sensibilisation au monde vivant abrite près de 70 millions de spécimens d'animaux, de plantes, de fossiles et autres roches conservées sous différentes formes. C'est la troisième collection naturaliste au monde. Et parmi les métiers insolites au muséum, il y a celui de Guillaume Gérard qui est préparateur de squelettes. Lucille Gimbert l'a rencontré.
7: À l'entrée du laboratoire, un portique et des poulies pour soulever les plus gros animaux. Récemment, Guillaume Gérard a reçu les restes d'une baleine échouée sur les côtes françaises.
8: Vous voyez là, dans la cuve, il y a une tête d'hyperodon, c'est un type de baleine à bec. Il doit peser une soixantaine de kilos là.
7: Comme pour la tortue géante qui macère dans la chambre froide à côté, vu leurs dimensions, le préparateur de squelettes n'avait qu'une option, les plonger dans l'eau et attendre que les tissus pourrissent. Avantage, Guillaume Gérard n'a pas d'odorat. Mais la plupart du temps, après des prélèvements ADN, le technicien décharne les cadavres qui lui arrivent de zoos ou de centres de soins, puis il les fait cuire.
8: Ensuite, un bain d'enzymes pour digérer toutes les chairs qui va rester, les ligaments, les tendons, le périoste. Et ensuite, on va obtenir un tas d'os qui, éventuellement, on va devoir faire dégraisser. Pour au final obtenir voilà, un tas d'os propre, utilisable pour les chercheurs.
7: Sur ces étagères sèchent des tas d'os de toute taille, corneilles, ratons laveurs, élans et ce merlu pêché en Atlantique Nord.
8: C'est surtout son crâne et certaines nageoires. Vous voyez, plein de petits éléments comme ça. La plupart des squelettes que je prépare ici sont surtout utilisés pour les archéozoologues qui, eux, ont besoin de collections de références pour savoir telle espèce, les os ressemblent à ça, ils ont telle taille, tel poids, telle apparence et du coup, pouvoir comparer par rapport à ce qu'ils trouvent sur le terrain.
7: Comme ces archéologues qui, en Amazonie, étudient les poissons que mangeaient les peuples autochtones il y a des milliers d'années.
2: Et puis elle est bien vivante, elle, sauvetage réussi pour la baleine à bosse qui était échouée depuis plusieurs semaines en Allemagne. Le mammifère semblait pourtant affaibli, des experts estimaient qu'il était condamné, jugeant inutile.

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8: L'émission s'appelle Regarde ailleurs. Regarde ailleurs, c'est vraiment cette envie d'élargir. D'élargir son vision sur le monde à travers des parcours de vie, à travers des expériences. Donc j'aime bien, dans mes voyages ou mes déplacements, donner la parole à des réalisateurs, des écrivains, des photographes, des voyageurs, des artistes. Toi, tu es un peu tout ça à la fois, hein, musicien, artiste, voyageur. Avec moi, dans mon salon, Giraffe. Christophe, alias Giraffe, hein, ton nom de scène c'est Giraffe, parce qu'on te voit un peu partout sur différents festivals. Et je crois que tu fais partie un petit peu de cette famille de nomades, artistes, musiciens et un peu troubadours. Donc on va revenir sur Giraffe. Qu'est-ce qui s'est passé dans ta vie? À quel moment tu t'es dit, je vais peut-être pas forcément rentrer dans la case classique du métro, boulot, dodo, mais je vais peut-être créer ma réalité et essayer de m'aligner entre ce que je peux partager, offrir

0: au monde.
1: Salut Alexandre, merci de m'accueillir, ça fait grand plaisir. Comment j'en suis arrivé là? C'est vrai qu'il faut partir du début, hein. Toutes les histoires partent du début. Et l'enfance, le début c'est l'enfance. Et l'enfance c'est une période de la vie, mais c'est aussi un territoire. Et je pense que où est-ce qu'on est né, ça joue beaucoup sur qui on est. Et moi j'ai grandi dans le 93. Et du coup je me suis retrouvé dans un univers cosmopolite. Et je me suis tout de suite dirigé vers la rue par le biais du vélo déjà. C'est-à-dire que du coup je me suis mis au vélo très tôt. À 2 ans et demi, je faisais du vélo sans roulette. Et en fait j'ai commencé à arpenter les rues. Et du coup je me suis mis à rencontrer des gens qui étaient contents de me voir, qui étaient surpris de me voir déambuler comme ça à 3 ans. À travers les rues et tout, à la fois inquiet et surpris et en même temps heureux. Et je pense que c'est là où j'ai pris le goût à cet espace de contact incroyable qui est la rue. Voilà. En particulier les rues du 93, où on est dans un mélange, dans un pot pourri de plein de choses, de plein de personnes, de plein de cultures, de plein d'origines, de plein de croyances différentes. Et je pense que je me suis mis à m'amuser avec ça très rapidement dans cette rue dans laquelle j'ai grandi, qui s'appelle la rue des Fleurs. Plus tard, je lui ai rendu ce qu'elle m'a donné en organisant un festival dans cette rue-là, que j'ai appelé le Flower Street Festival. Je crois que ce point de départ, le point de départ, cette rue où j'ai pu expérimenter le vélo, les rencontres, les premières amours. Les premières chutes, les premiers gadins, les premières claques, les premiers exemples, là où j'ai pu rencontrer des voisins qui m'ont beaucoup plus inspiré que ce qu'ils imaginent. Je pense que cette première rue, la rue de mon enfance, eh ben, du coup, c'est au-delà d'une période, c'est un territoire qui restera toujours dans mon cœur à jamais et qui a influencé la suite de mon parcours nomade.
0: Mais quand on pense au 9-3, on pense aussi à la vie des cités, c'est ça? La rue des Fleurs fait partie de ces rues entourées par des grands buildings.
1: Ouais, c'est ça. La vie de la cité, c'est marrant que tu parles de la vie de la cité, parce que moi, ça me fait penser à Platon qui parle de politique. Quand il parle de politique, il parle d'organisation de la cité, avec ce terme très noble, organisation de la cité. Et en fait, dans ces rues-là, j'ai toujours vu un côté organisationnel, quelque chose qui se met en place naturellement, une forme de magie. Où en fait tout est fluide si on y met le regard, si on se détache du danger, parce que c'est vrai qu'un enfant dans une rue c'est beaucoup de danger, on peut se faire écraser, on peut faire une mauvaise rencontre, mais en fait tout s'organise de manière assez magique et j'ai toujours fait le lien entre les veines et les artères qu'on pouvait avoir à l'intérieur de nous et les rues. Et en fait, dans mon côté nomade, dans ma manière de découvrir le monde, j'ai toujours eu cette vision circulatoire, un peu, où en fait, on se balade dans des rues, et en fonction des villes, des pays, des continents, eh ben, en fait, on va avoir une circulation différente, on va avoir un pouls, P-O-U-L-S, un pouls différent en fonction des territoires sur lesquels on est. Et tout ça, c'est une forme d'organisation politique dans le sens platonien du terme, organisation de la cité, quelque chose qui se fait au-delà de nous-mêmes à un niveau global.
0: Avec quelque chose de très multiculturel pour le coup dans le 9-3.
1: Multiculturel, clairement. Et je pense que tous mes voyages, en particulier en Afrique, que j'ai pu faire après, ont été beaucoup influencés par effectivement ces rencontres que j'ai pu faire avec effectivement des communautés africaines, des communautés asiatiques. Ça a été effectivement beaucoup de rencontres, beaucoup d'incompréhension dans un premier temps quand t'es gamin. Oui, effectivement, beaucoup d'incompréhension, beaucoup de tension aussi. Mais au final, tout ça génère de l'envie de comprendre. Et quand on dépasse cette incompréhension, et bah, du coup, on part à la rencontre, on part au voyage. On part en voyage et j'ai eu la chance de pouvoir le faire. Donc, une bonne vingtaine d'années après, Et bah, du coup, je me suis mis un peu à vivre les rêves de mon enfance, quoi.
0: Mais toi, tu as fait le choix donc de continuer d'explorer ce qui se passait au-delà du 9-3, au-delà de ton quartier. Il y a cette impression, alors peut-être que c'est une image d'Épinal que j'ai, mais de côté un peu cloisonné, où quand on est dans un quartier, souvent on reste dans ce quartier.
1: Ouais, c'est vrai. C'est vrai qu'il y a ce problème de l'entre-soi, qu'on reste toujours un peu cloîtré dans son univers. Mais je dirais quand même que en étant dans la rue, on peut pas vraiment être cloîtré. C'est-à-dire que du coup, un quartier n'est jamais cloîtré de manière totalement hermétique. Il y a toujours de la circulation, il y a toujours des informations qui arrivent du centre-ville, même s'ils y vont pas. Que ce soit effectivement à Colmar ou dans les quartiers nord de Marseille ou dans ces genres de ghettos, si on pourrait exagérer le terme, il y a toujours une circulation d'informations, de personnes à partir du moment où on est dans la rue. Moi, c'est ça dont j'ai pris conscience avec ce principe d'organisation urbaine de rue, c'est qu'en fait, on est dans la rue, on n'est pas chez soi. Et donc, du coup, à partir de là, on est ouvert à tous les possibles. Et qu'on soit dans un quartier, qu'on soit au centre-ville, qu'on soit dans une cité pavillonnaire, en fait, il y a toujours une ouverture à l'inconnu. Et c'est ça que je trouve assez magique. Et ce que tu dis par rapport à l'enfermement dans un quartier, par exemple à Colmar, et ben, du coup, plus ça va, plus je vois l'enfermement dans chaque quartier, dans chaque centre-ville, chaque cité pavillonnaire. En fait, on est toujours dans une forme d'enfermement. C'est-à-dire qu'il y a toujours une forme de couleur. Il y a un peu toujours les mêmes gens qui fréquentent les mêmes endroits. Ça, on peut rien y faire. L'humain est organisé de manière relativement tribale et se rassemble entre personnes qui se ressemblent. Mais la rue permet de sortir de ça. C'est-à-dire que du coup, grâce à la rue, il y aura toujours un gars du quartier nord de Marseille qui va arriver au centre-ville. Inversement, il y aura toujours des surprises. Et je trouve cette ouverture assez essentielle, indispensable, d'autant plus au XXIe siècle, à l'ère des portables et à l'ère des écrans du numérique, qui, en fait, dans la pire version de cette évolution, nous amènerait à rester chez nous, nous amène de plus en plus à rester chez nous et du coup de ne pas aller vers ce point de contact qui est la rue. Le point de contact qui est la rue, je dis quand même un truc par rapport à ça, c'est important, c'est que pour moi la rue c'est un point de contact entre soi et les autres. C'est-à-dire que à un niveau fractal, aussi bien dans l'infiniment petit que dans l'infiniment grand, il y a soi, les autres et le point de contact. C'est relativement difficile d'avoir accès à l'autre. On a surtout accès au point de contact. Et c'est déjà énorme d'avoir accès à soi et au point de contact avec l'autre, ou avec les autres, ou avec le monde. C'est énorme. Et ce point de contact, il est essentiel. Il est essentiel, et en fait, c'est vraiment sur lui qu'on peut travailler dans les relations entre personnes, mais aussi dans l'organisation de la cité avec ses rues. Ses rues, ses espaces publics, c'est là où je pense que se joue, de mon point de vue, l'avenir d'un monde meilleur.
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0: de suite.
1: Donc toi, tu as grandi à 9-3 rue des Fleurs, donc point de contact, hein, c'est vraiment là où tu as pu te frotter à l'autre, rencontrer cet autre, que ce soit dans cette dimension culturelle, dans cette dimension humaine, mais à un moment donné, tu as quand même fait le choix de quitter la rue des Fleurs, peut-être pour explorer celle d'à côté. Mais voilà, comment est-ce que tu es passé hein, du 9-3 à la rue, à l'artiste que les gens reconnaissent aujourd'hui comme Girafe, qui se balade avec son orchestre pour aller animer différentes rues dans la France, et pas seulement, dans le monde, si j'ai bien compris.
2: Le passage vers le voyage et vers l'ouverture vers d'autres rues, d'autres territoires, ça s'est fait donc grâce à la musique. Merci la musique. Du coup, grâce à des rencontres qui viennent de la musique. Et le fait d'aller se confronter, d'aller progresser, une volonté de progresser dans mon art. Et ça s'est passé dans la grande ville que j'avais à disposition juste à côté, c'est Paris. Et donc du coup, j'ai pu aller tout de suite expérimenter ce qu'on appelle le busking, qui est un mot anglais qui n'a malheureusement, étrangement pas de traduction en français. C'est le principe de faire de l'art dans la rue en y mettant un chapeau. J'ai découvert la magie du busking. Et donc du coup, ça a été une révélation. C'est-à-dire que je me suis rendu compte que je pouvais n'attendre rien de personne dans le sens boîte de production, label, pour devenir un musicien incarné, affirmé. Pas forcément reconnu, mais devenu. Moi, je voulais devenir un musicien, un artiste accompli. C'était ça mon objectif. De m'émanciper, d'évoluer grâce à ça. Et je m'en suis rendu compte que je n'avais rien à attendre de personne. J'avais juste à me lever le matin, prendre mes affaires, ma grosse caisse d'homme orchestre, ma guitare, mes chansons, mon sourire, et aller dans la rue. Et à partir de là, comprendre les codes de la rue. De là, je me suis mis à devenir un busker qui a commencé dans les rues de Paris, puis en voyage. D'abord en France, et puis après ça m'a amené vers les autres continents. C'est une phrase, une de mes phrases un peu fétiche de Sacha Guitry, qui dit « Dans la vie, il n'y a pas une place à prendre, il y a une place à se faire. » Et en fait, le busking, c'est vraiment ça, quoi. C'est que, en fait, tu cherches pas à aller prendre la place de quelqu'un d'autre ou de quoi que ce soit. De toute façon, tu pourras pas, tu vas te faire sortir. Parce qu'il y a des codes hein, chez les buskers, par exemple à Paris, il y a des personnes qui sont là chaque semaine et en fait, tu peux pas venir prendre leur place, ça se fait pas. Donc il y a un respect à avoir, il y a aussi un respect vis-à-vis des commerçants, des bars, qui font leur travail aussi. Un respect par rapport aux SDF, qui sont aussi chez eux dans la rue, encore plus chez eux que nous, parce qu'ils y sont 24 sur 24. Et ces touristes... qui sont d'une autre catégorie socio-professionnelle d'un autre continent. Et tout ce mélange-là, ça apprend une écoute. Là, j'ai appris une écoute, j'ai appris à me positionner dans cet univers-là et à m'y sentir comme un poisson dans l'eau.
1: Et ça offre un espace de liberté incroyable. Tu disais, tu te réveilles le matin, donc tu prends tes instruments, tu vas te poser dans la rue, tu fais ton art, tu joues finalement, tu joues de la musique, tu joues ce que tu es, tu développes complètement ta compétence et tu offres une saveur différente au monde puisque les gens te le rendent bien en mettant donc des pièces dans ton chapeau. Hein, quand on parle de busking, c'est bien ça, c'est l'art des rues et c'est musicien des rues.
2: C'est ça, on y est. Cette pratique-là amène directement énormément de satisfaction. C'est-à-dire que quand on commence à busker, effectivement, on gagne de l'argent tout de suite, on obtient des sourires, on génère des sourires tout de suite, et on a tout de suite l'impression d'avoir un impact positif sur le monde, et ça développe aussi des qualités assez infinies dans plein de domaines, et ne serait-ce que le rapport à l'argent, par exemple, le fait de gagner sa vie pièce par pièce, des fois centime par centime, avoir un billet de 5 euros ou 5 dollars qui tombe comme ça, ça devient un émerveillement, dire waouh, ouais, super, incroyable. Et ben ça donne un rapport à l'argent que je trouve assez juste et qui fait que souvent je conseille aux jeunes d'aller tenter ça un peu, d'aller vers ce pratique de pas forcément, tout le monde n'est pas artiste, mais des fois juste poser un petit stand, vendre des petites choses dans la rue, ça permet de développer aussi un rapport au-delà du rapport aux autres, à la confrontation et tout ça qui est hyper intéressant, parce que dans la vie, il faut savoir se confronter au regard de l'autre et à l'autre, confronter dans un sens pas du tout martial du terme, mais confronter dans un sens juste se mettre face à face, se mettre à nu. Et bien du coup, au-delà du fait de développer ça, et bien du coup, on développe aussi des qualités infinies, le rapport à l'argent, le rapport au placement, le rapport au sourire, le rapport à l'altérité, le rapport au cosmopolite et le rapport aussi au respect, quoi.

0: sidérant.
1: Ouais, parce que ce que je vois, c'est que toi, les contraintes, tu les choisis, alors que souvent dans nos vies, les contraintes nous sont imposées. Pendant longtemps, on nous a fait croire que le progrès allait libérer l'être humain. On nous a parlé du PIB, il faut être productif, il faut produire hein, pour créer de la valeur, alors que là, l'artiste de rue, c'est pas de la valeur qu'il crée, c'est autre chose, c'est de la joie. Et donc du coup, c'est peut-être ça aussi qui quelque part gratte un peu ou peut déranger, parce qu'on ne contribue pas à l'évolution du système économique et capitaliste tel qu'il a été pensé, et on va nourrir quelque chose de plus profond qui nourrit l'être dans quelque chose de fondamental qui est la joie.
2: Ouais, complètement. Effectivement, on n'aide pas forcément à tout ce que le système veut, là où le système voudrait nous emmener. Mais en même temps, on participe à deux choses. À la fois, on s'intègre à la cité, c'est-à-dire qu'on n'est pas enfermé dans chez soi. On s'intègre à un fonctionnement humain, écologique d'un quartier, par exemple. Donc, on joue le jeu. On fait partie de ce microcosme, on va ensuite consommer chez le boulanger, chez le tout ça. On fait partie de ça, et en même temps, en s'appuyant sur cette base-là, qui est la base du respect du vivre ensemble, qui est une base essentielle en fait. Et ben du coup, on apporte l'autre moitié qui pour moi est essentielle pour le bien vivre ensemble et pour le bien vivre tout court. C'est effectivement la part d'émerveillement, la part d'inconnu, la part d'inspiration, la part d'intuition, la part de magie. Mais effectivement, cette part de magie et d'intuition, pour moi, c'est pas quelque chose de spontané. C'est quelque chose qui se travaille et qui se révèle plus facilement sur un socle. Il s'agit pas de sortir dans la rue et d'être d'un seul coup connecté aux étoiles et de partir dans un message de légende personnelle de vouloir donner des leçons aux gens en fait, parce que il y a quelque chose de pas posé, de pas enraciné, et c'est plus une histoire de travail, de réussir à trouver sa juste place sans la prendre à quelqu'un, mais créer sa place, et puis ensuite de là partir aussi loin qu'on a envie d'aller, parce qu'en fait quand on est enraciné quelque part, qu'on a posé des bases, les arbres en savent quelque chose, après ils peuvent monter très très très haut quoi.
1: Parle d'arbres et de prendre la route, ça me fait penser au conte de l'arbre et de la pirogue, hein, où l'homme a toujours ce double besoin, celui d'enracinement, mais aussi celui d'aller voir ce qui se passe ailleurs. Et donc le busking permet ça, permet cette notion de mouvement, de nomadisme. J'aimerais que tu me parles un petit peu de ça, à partir de quel moment. Donc on le voit, hein, tu as grandi dans le 9-3, rue des Fleurs. La musique dans la rue t'a permis de sortir du quartier pour aller voir, tu parlais de Saint-Michel, où tu jouais aussi dans la rue, mais après il y a eu plein d'autres choses, plein d'aventures qui se sont construites. Hein. Je crois que tu rentres récemment d'Afrique, où tu as aussi fait de la musique là-bas. Donc reviens un peu sur le côté nomade de l'artiste que tu es, Giraffe, artiste nomade et troubadour et musicien.
2: Ouais, alors le côté nomade du musicien busker que je suis, il s'est construit avec un instrument magique qui s'appelle le didgeridoo, où du coup je me suis mis le premier objet artistique que j'ai proposé aux gens, j'étais avec une guitare accordée en open tuning. Donc, du coup c'est la guitare assez facile à jouer, qui permet de partir un peu dans des formes de trance. Et le didgeridoo, je faisais guitare et didgeridoo en même temps, et ça, ça a été ma formule avec laquelle j'ai pris confiance en moi, et j'ai commencé à voyager. Avec cette formule-là, j'étais très heureux de jouer les matins, sur les marchés en particulier, l'énergie du matin, jouer du didgeridoo, c'était exceptionnel. Et en fait, je me baladais avec mon didgeridoo sur l'épaule, et du coup, ça représentait pour les gens, même quand je ne jouais pas, ça représentait un truc complètement incroyable, quoi. C'est-à-dire que 90% des gens dans le monde ne connaissent pas le didgeridoo, c'est un instrument très peu connu. Donc du coup, j'étais constamment avec mon didgeridoo sur mon épaule, à me balader, avec des gens qui me regardaient soit avec un grand sourire, soit avec un questionnement de « qu'est-ce que c'est que ça ?» Des gens qui me demandaient, un jour en Afrique, il y a un gars qui m'a demandé « mais avec ton bâton, là, t'es le roi de quel pays ?» Mais il y a un côté un peu magique, il y a un côté incompréhensible, les gens qu'on n'en croit pas trop leurs yeux, quoi. Ça a été mon moyen de voyager, cet instrument incroyable. Pour la petite histoire, ça a été aussi un moyen de passer une frontière un jour entre, entre la Mauritanie et le Sénégal. Ça faisait 4-5 heures que j'étais bloqué à la frontière. Ça semblait assez difficile de faire passer dans le contexte dans lequel on était à ce moment-là, pour différentes raisons. Je sentais que c'était compliqué. Ils m'ont dit, à un moment, il y a un mec qui est venu me chercher, il m'a dit, venez. Et du coup, je me suis retrouvé dans le bureau du douanier, avec, il y avait 5 ou 6 personnes qui étaient là, derrière le bureau, à me regarder comme ça. Et puis, ils m'ont regardé dans le blanc des yeux pendant plusieurs minutes. Et puis, à un moment, le douanier m'a dit, mais c'est quoi votre instrument là? Je lui dis, c'est un didgeridoo, vous voulez écouter? Il a dit oui. Du coup, là, j'ai posé le didgeridoo sur le bureau du douanier. Et là, je leur ai joué une session de didgeridoo. Et puis, à la fin, ils étaient écarquillés. Et le mec m'a dit, c'est bon, vous pouvez y aller. Il a posé le tampon et c'est bon. Je pense que les portes sont ouvertes. C'est des sessions assez magiques. Et c'est marrant parce que, justement, le lendemain, je me retrouve au Sénégal. Je rencontre Ablaye Sissoko, qui est le joueur de Kora, qui organisait le Festival international de jazz. Et je le rencontre dans la rue avec mon didgeridoo. Je lui fais une session parce que du coup il était curieux. Et je me suis retrouvé 2 jours après à ouvrir le festival international de jazz de Saint-Louis du Sénégal. Un truc complètement improbable. En fait, il y a des portes qui s'ouvrent grâce aux instruments en général. Le didgeridoo en particulier, parce que c'est un instrument magique, ancestral, qui a 40 à 60 000 ans d'histoire. Et c'est des choses qui nous dépassent, en fait, qui dépassent notre quotidien, notre personne, notre histoire personnelle, quoi. C'est incroyable.
1: Donc la musique ouvre des portes, mais aussi le mouvement. Il y a cette notion d'être en mouvement, d'être à la rencontre, d'être dans ces zones de contact dont tu parlais au début, et de se mettre simplement en mouvement. Je trouve que ça crée déjà une forme de magie.
2: Ouais, complètement. Surtout quand ce mouvement est motivé. Là, je parle du mouvement, le voyage. Quand le voyage est motivé par une dimension de partage musical, ça donne une notion assez incroyable, parce que qui dit partage musical dit rencontre, donc dit aller rencontrer vraiment l'endroit où tu te déplaces. Et ça a c'est clairement une autre dynamique que de se dire bon, j'ai bossé pendant 10 semaines là, je vais me prendre une petite semaine tranquille dans un centre de vacances, genre pour rien faire. Enfin, je veux dire, des fois, on se rend pas compte, mais on va à l'étranger, par exemple, dans des pays, clairement pas pour rencontrer la culture, en s'en fichant un peu de la culture, des gens sur place, juste pour se donner du confort. Le voyage, c'est pas ça. Le voyage, c'est on s'est reposé à la source, on se sent prêt. Si on part en voyage, c'est qu'on est prêt, en fait. C'est la dimension de « je pars en voyage pour me reposer ».
1: C'est là où on peut faire la différence entre partir en vacances et partir en voyage. C'est vrai que les vacances, souvent, on a un cadre, on sait quand on part, on sait quand on revient et on sait où on va. Quand on part en voyage, des fois, on sait quand on part, mais on sait absolument pas où on va et on sait encore moins quand on revient. Et le voyage, c'est absolument pas reposant.
2: Complètement, complètement. Je sais que la vision taoïste chinoise du bon pratiquant, c'est quelqu'un qui est en errance. Et j'aime beaucoup le mot errance. Il y a un terme qui a été traduit, je ne vais plus donner le en grec, je ne vais plus donner l'origine, le mot original, mais qui dit l'erreur est humaine. Et en fait, la réelle traduction de ce terme-là serait plutôt l'errance est humaine. Et l'errance, c'est quoi? C'est de se dire que finalement, on ne va pas d'un point A à un point B. Enfin, si on part d'un point A, à nous de l'intégrer, de savoir d'où on vient. Mais le point B, il faut faire une croix sur le fait de savoir où est-ce qu'on va, en fait. Et plus on croit savoir où on va, et au final, plus on, à mon avis, on se trompe. Et l'idéal, c'est effectivement de ne pas perdre un objectif de vie, mais qui ne doit pas être formel, qui serait plus basé sur des qualités, sur une idée, sur un goût, un rêve, mais se laisser aller vers quelque chose d'ouvert. Et en fait, c'est vrai que dans notre société, on nous dit beaucoup « Oui, il faut convaincre, il faut avoir raison, si on réussit ce qu'on voulait faire, son objectif, réussir ses objectifs et tout. » Tout ça, c'est quand même très relatif. On est quand même aussi appelé par une partie de nous qui a envie de s'émerveiller, un enfant intérieur. Donc je pense qu'il faut planifier, c'est important de planifier, mais en même temps, c'est bien aussi de se perdre, de s'abandonner, de se laisser faire un détour. Et effectivement, quand on est en voyage, on est souvent confronté à ça, à ces choix, des fois multiples, 25 fois dans une journée, où, où on a la possibilité de quitter son chemin pour faire un détour, et rarement on regrette un détour.
1: Et on dit aussi dans le bouddhisme, ce qui est important, c'est pas la destination, mais c'est le chemin qu'on va emprunter pour y arriver.
2: Absolument. Le principe d'être sur le chemin est une joie. C'est vrai que on commence souvent un chemin pour des mauvaises raisons. C'est-à-dire, en fait, le principe de vouloir aller vers un point B, c'est souvent une mauvaise raison. Et donc, du coup, le chemin, il est là pour au final qu'on finisse par l'aimer, quoi, ce chemin, quoi. Le principe d'être en constante transformation, c'est une forme d'inconfort. Effectivement, tu parlais d'inconfort tout à l'heure, c'est vraiment ça. On est dans une forme d'inconfort qui va un peu à l'opposé de tout le confort qu'on nous propose maintenant dans notre société, qui est très utile, hein, mais qui doit aussi laisser part à une forme d'inconfort. Et moi, je me sens très bien maintenant en alternant des moments de confort et des moments d'inconfort. J'adore être chez moi, mais il y a un moment où je suis appelé par la route, je suis appelé par les voyages. C'est bien de pouvoir faire les deux. Et plus on se rencontrera, plus le monde pourra aller vers quelque chose de formidable. Je pense, par exemple, je peux terminer là-dessus avec cet exemple du Rwanda, qui est un pays en pleine résilience, 30 ans après le génocide qu'ils ont vécu. Au Rwanda, tous les samedis matins, c'est nettoyage des rues, à un niveau national, quoi. C'est-à-dire que chacun dans ses quartiers se retrouve pour nettoyer ce petit parcelle, nettoyer un autre espace public. C'est des moments de rencontre, et je leur demandais, mais du coup les magasins sont fermés le samedi matin. Ils me disaient, bien sûr, personne ne va dans les magasins, pourquoi ils seraient ouverts? Du coup, c'est tout le monde est dans cette démarche de s'occuper des biens communs. Dans les biens communs, il y a la rue, il y a aussi l'eau, il y a plein de thématiques communes, bien plus qu'on imagine. Et en fait, la rue, c'est le premier espace commun qu'on fréquente chaque jour. Et prenons-en soin, et longue vie au busking.
1: Et soyons le changement que nous souhaitons voir dans le monde. Merci à toi, Christophe. Merci, Gérard.
2: Merci beaucoup de m'avoir invité.
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2: Il est 17h ici à Paris, 18h30 à Téhéran. Bonjour à tous.
3: Karine Bellicha.
2: Donald Trump assure que la guerre en Iran est terminée tout en rejetant une nouvelle proposition de Téhéran pour reprendre les discussions. Le régime iranien se dit prêt à une reprise du conflit dans le détroit d'Hormuz. La paralysie du trafic se poursuit. Les concurrents d'Anthropic n'ont pas eu ces scrupules. Les sept Américains, les sept géants de la tech, ont signé un accord avec le Pentagone pour mettre à sa disposition leur modèle d'intelligence artificielle. Anthropic avait refusé de contribuer à la surveillance de masse des citoyens sans garde-fous et au développement d'armes complètement autonomes. Et puis le suspense à Lyon, Pauline Guillou nous y attend. L'équipe féminine de foot devait renverser la situation face à Arsenal pour se qualifier pour la finale de la Ligue des Champions. La mission paraissait difficile, le match n'est pas terminé, mais le pari va être gagné pour les Lyonnaises. On y revient à la fin de ce journal. Difficile de suivre le président américain sur le dossier iranien. Donald Trump affirme que ses opérations militaires sont terminées. Façon de ne pas avoir à obtenir la validation du Congrès pour poursuivre la guerre. Et dans le même temps, qu'il n'est pas satisfait des dernières propositions de Téhéran pour sortir du conflit. En face, le régime iranien reste inflexible. Un responsable militaire juge la reprise de la guerre probable. Et si les bombardements ont cessé, le conflit perdure dans le détroit d'Hormuz. Les États-Unis tentent toujours de bloquer les ports iraniens face à la paralysie du trafic imposé par Téhéran, qui laisse tout de même passer des centaines de bateaux. Anne Verdaguer.
4: Il y a désormais quelques chiffres disponibles sur le nombre de navires qui ont pu emprunter le détroit d'Hormuz. L'entreprise spécialisée dans le suivi maritime Access Marine a publié des données qui montrent que mercredi dernier, 913 navires commerciaux se trouvaient toujours dans le golfe Persique contre 1114 le 28 février dernier, jour des premières frappes contre l'Iran, soit 201 navires qui ont pu sortir par le détroit d'Hormuz malgré le blocage. Des chiffres qui ne distinguent pas les bateaux transportant du pétrole ou du gaz, des navires de travail exploités par l'industrie pétrolière et qui n'ont pas vocation à quitter la région. La société d'analyse de données maritimes Kepler parle, elle, d'environ 500 bateaux qui sont parvenus à sortir du détroit d'Hormuz depuis le 28 février. Parmi eux, des pétroliers sous sanctions. Ils pourraient constituer la moitié des traversées depuis le début de la guerre, selon certains analystes. La part des bateaux naviguant avec un signal GPS désactivé ou falsifié atteint 31% désormais, contre 16% avant le début de la guerre. Au Moyen-Orient.
2: Plus au sud, dans le golfe d'Aden, un pétrolier a été détourné au large des côtes yéménites et conduit en direction de la Somalie. Des hommes armés non identifiés ont pris le contrôle du bateau. En Iran, le régime continue sa répression. Deux hommes accusés d'espionnage au profit d'Israël ont été pendus aujourd'hui et la santé de Narges Mohammadi est de plus en plus préoccupante. La lauréate du prix Nobel de la paix, de nouveau en prison depuis décembre, a été hospitalisée en urgence, victime d'une crise cardiaque. Sa famille déplore un transfert désespéré qui pourrait arriver trop tard. Âgée de 54 ans, Narges Mohammadi a déjà perdu 20 kilos depuis son retour en prison en décembre, après avoir critiqué les autorités religieuses iraniennes lors d'une cérémonie funéraire. Elle a été condamnée à 6 ans de détention supplémentaire. Conséquence de la crise énergétique et de la flambée des prix des hydrocarbures, les ventes de véhicules électriques s'envolent en Europe depuis le début de l'année. Une augmentation de près de 48% en France, quasiment autant en Grande-Bretagne et en Allemagne, voire même de 67% en Italie pour le seul mois de mars. Mais ces bons résultats sont à relativiser à la fois au regard du marché automobile global et à des situations très hétérogènes à travers le monde. Aurélien Devernois.
5: D'ici la fin de l'année, près d'un quart des véhicules vendus en France, en Allemagne ou au Portugal devraient être des 100% électriques. Et pas seulement du fait de la crise pétrolière. Nouvelles voitures plus petites et meilleur marché, irruption des modèles chinois, réseau de recharge mature, tous les voyants sont au vert en Europe et la marge de progression est immense dans des pays comme l'Italie, l'Espagne, la Grèce ou la Pologne, où l'électrique représente toujours moins de 10% des ventes. Mais le secteur bégaye dans les deux autres grands marchés mondiaux. En Chine, les ventes ont baissé de 21% au premier trimestre et de 27% aux États-Unis, en cause notamment la fin d'aides ciblées à l'achat. Résultat, le marché électrique chinois pourrait enregistrer la vente de 500 000 véhicules de moins qu'en 2025, de quoi alimenter les stocks déjà bien fournis de ses constructeurs. Le marché européen étant très protectionniste, BYD, XPeng et autres Geely se tournent donc vers d'autres contrées. En Australie, où les ventes ont quasiment doublé en mars, 80% des véhicules électriques écoulés sont made in China.
2: Et les fleurons allemands de l'automobile BMW et Mercedes sont dans le viseur de Washington. Le bras de fer commercial entre Donald Trump et les Européens n'est pas terminé. Le président américain a décidé de ressortir l'une de ses armes favorites et promet de relever les taxes sur les véhicules des 27 importés aux États-Unis dès lundi. Des droits de douane élevés à 25%. Il reproche à Bruxelles de ne pas respecter l'accord commercial conclu l'été dernier, car sa validation prend du temps. Les députés européens ont déjà donné leur feu vert en mars. C'est désormais aux États membres de se prononcer. Après cette annonce américaine, Bruxelles dit garder toutes les options ouvertes pour protéger ses intérêts. Berlin, décidément visé par l'administration Trump, le Pentagone a décidé de rappeler 5000 militaires américains stationnés en Allemagne d'ici un an, soit 15% des effectifs stationnés dans le pays. À Zaropa, il y a quelques jours, le chancelier Friedrich Merz avait estimé que les Américains n'avaient visiblement aucune stratégie en Iran et que Téhéran humiliait la première puissance mondiale. Berlin appelle l'Europe à faire plus pour prendre en main la sécurité du continent. En revanche, les leaders de l'intelligence artificielle ont fait affaire avec le ministère de la Défense américain. Les 7 géants de la tech, dont SpaceX, OpenAI et Google, vont mettre leur modèle d'IA au service des militaires américains. Marius Roland, il y a un grand absent dans le deal. Lui n'a pas voulu se soumettre.
6: Utiliser l'intelligence artificielle pour faciliter la prise de décision sur des terrains de guerre complexes. Voilà comment le département de la guerre présente officiellement l'objectif de cet accord. Concrètement, il promet d'améliorer l'analyse des renseignements, les ordres donnés aux militaires, leurs déplacements. Bref, Washington compte faire de l'intelligence artificielle une arme de combat. Ce projet ne date pas d'hier. Jusqu'à récemment, le Pentagone travaillait déjà avec Anthropic, mais l'entreprise avait refusé de laisser les militaires accéder à Claude, son modèle d'IA sans garde-fou. Pas question de contribuer à la surveillance de masse des citoyens américains et au développement d'armes complètement autonomes. Une résistance qui avait provoqué la colère de Donald Trump et la rupture du contrat avec le Pentagone. Les concurrents d'Anthropic n'ont pas eu ces scrupules, ce qui n'est pas sans faire de vagues. Plus tôt cette semaine, 600 employés de Google ont appelé leur direction à ne pas céder aux demandes du ministère de la Défense. Peu importe, le développeur de Gemini contribuera bien, je cite, à renforcer l'arsenal de la liberté du département de la guerre.
2: Et chose promise, direction Lyon où Pauline Guillou nous attend. Le constat était clair, les Lyonnaises devaient renverser Arsenal après leur défaite 2-1 à Londres. Eh bien Pauline, les Lyonnaises viennent de triompher, les championnes d'Europe en titre se sont écroulées, Pauline ?
7: Exactement, victoire finale 3-1 des Lyonnaises face à Arsenal. La fête hein, entre les Lyonnaises et leurs supporters au Groupama Stadium, une magnifique ambiance ici à Lyon. Elles viennent de terminer leur traditionnel clapping, hein, toutes rassemblées sur le rond central. C'est fait, les Lyonnaises partent donc en finale 3-1, je vous le disais, pour les Lyonnes face à Arsenal après une magnifique prestation pour ces Lyonnes qui étaient bien mal embarquées après leur défaite à l'aller. Elles font donc tomber les championnes d'Europe en titre, des championnes d'Europe qui ont d'ailleurs essayé de revenir, hein, qui ont même fait douter les Lyonnaises un instant en égalisant, mais c'était sans compter sur l'Allemande, Jule Brand, la Lyonnaise déjà buteuse à l'aller et qui a donc sauvé les Lyonnes des prolongations. Un but inscrit à la 82e minute pardon, et qui a scellé la victoire de l'OL. Les buteuses donc Wendy Renard et Cathy Diatou-Diani en première mi-temps pour l'OL et puis Alessia Russo pour Arsenal en deuxième mi-temps. Et donc je vous le disais à l'instant, Jule Brand pour envoyer l'OL en finale. 4 ans que les Lyonnaises courent après une victoire finale pour asseoir encore plus leur règne en Coupe d'Europe. 8 titres et peut-être donc un 9e à venir. Ça va se jouer à Oslo le 23 mai face au Bayern Munich ou à Barcelone. Les deux équipes qui s'affrontent demain en demi-finale. Retour.
2: Et c'était Pauline Guillou en direct de Lyon. Sauvetage réussi pour la baleine à bosse qui était échouée depuis plusieurs semaines en Allemagne. Le mammifère semblait pourtant affaibli. La baleine de 12 mètres a donc pu être relâchée après avoir été remorquée par un navire en mer du Nord au large du Danemark. Voilà, c'est la fin de ce journal. Merci de l'avoir suivi. Tout de suite, tous les cinémas du monde sur RFI.
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4: Là, en tant que syndicaliste, la première chose à faire demain, en retournant au boulot, c'est de se syndiquer, de militer et essayer de se laisser des espaces de réflexion et de pouvoir établir des revendications. Et puis plus on sera nombreux, moins ils pourront nous faire plier sous la répression.
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6: Ils ne sont grands que parce que nous sommes à genoux. Citoyennes et citoyens forment l'immense majorité du pays face à une poignée d'ultra-riches terrorisés qui, pour conserver leurs privilèges, instrumentalisent une police payée par les impôts de tous. Salut les amis, c'est JBD pour Polémique, c'est la voix off.com. Bienvenue à vous pour cette émission autour du 1er mai, fête des travailleuses et des travailleurs, avec aujourd'hui un retour sur une table ronde sur la répression policière et judiciaire des collectifs écologistes et des syndicats de lutte. Événement organisé par Bassine Non Merci, c'était le 3 décembre 2025, à l'occasion de la convocation au tribunal de Poitiers de deux militants syndicaux de la CGT et de Solidaires et de deux militants des collectifs Bassine Non Merci et des soulèvements de la terre, procès dans le cadre de la lutte anti-mégabassine dont on vous a déjà beaucoup parlé dans ces reportages à réécouter donc sur polémiquecestlavoixoff.com. Alors désolé par avance pour la piètre qualité sonore de cette restitution de table ronde enregistrée depuis le public, mais ce qui s'est dit ce jour-là est extrêmement important et mérite que vous tendiez un peu l'oreille pendant une heure. Vous savez que le moment est grave, la bourgeoisie est aux abois et recourt de plus en plus à la répression policière pour se maintenir au pouvoir. Et comme elle l'a déjà fait dans les années 30, l'oligarchie n'hésite plus à recourir à la solution fasciste, comme en attestent les scores du Front National qui ne rassemblent rien d'autre que frustration, peurs et colère. Pour parler de la répression contre syndicats de lutte et collectifs écolos, Bassine Non Merci a composé ce plateau avec Myriam Lebkiri, secrétaire confédérale CGT, Julia Ferrua, secrétaire confédérale solidaire, Nicolas Fortin, de la Confédération Paysanne, Benjamin et Maxime, deux comédiens de la compagnie Arlette Moreau, et c'est Adeline de Bassine Non Merci qui anime le débat.
7: Ma première question, ça va être de demander à chaque intervenant de présenter sa structure. Pourquoi sa structure, son syndicat, sa compagnie, elle dérange l'État ?
6: Myriam, secrétaire confédérale CGT.
8: Pourquoi on est réprimé par l'État ? Parce qu'on est un contre-pouvoir. Ça fait 130 ans que la CGT elle existe cette année. Ça fait 130 ans. C'est un contre-pouvoir aussi bien politique qu'un contre-pouvoir dans les entreprises et dans les administrations, puisque on structure et on organise les salariés. À cet effet, nous faisons peur au gouvernement, nous faisons peur au patronat, puisque nous sommes le porte-voix du monde du travail et dans cette lutte des classes infernales, nous sommes un des contre-pouvoirs avec d'autres organisations syndicales et milieux associatifs qui permettent de se saisir et de réfléchir à d'autres projets de société.
6: Julia, secrétaire confédérale solidaire.
9: Solidaire, bah, du coup, pareil, hein, nous on est un syndicat de travailleurs et de travailleuses et d'étudiantes et de retraités. Pourquoi est-ce qu'on dérange ? Parce qu'effectivement, comme la CGT, on est un contre-pouvoir. On est aussi un syndicat de transformation sociale, parce que nous, ce qu'on aimerait rappeler à Solidaire, c'est que les luttes sociales et les luttes écologiques, aujourd'hui, elles doivent être liées. On le rappelle aussi, hein, il ne peut pas y avoir d'emploi sur une planète morte. Partout où il y a des luttes écologiques, vous allez trouver des syndicalistes qui vont lutter à côté de toutes ces luttes. On dérange aussi parce qu'on le dit clairement, on est un syndicat anticapitaliste, on combat les lobbies financiers, les multinationales. Ça aussi, ça dérange le gouvernement en place. On est un syndicat qui défend le droit du travail aussi avant tout. Et ça dérange aussi le patronat de défendre les travailleurs et les travailleuses.
6: Nicolas, Confédération Paysanne.
10: La Confédération Paysanne, donc c'est d'abord avant tout un syndicat de défense des paysans et des travailleurs. Donc nous, on est des petits patrons. La Confédération Paysanne, elle dérange dans le milieu agricole parce que, certes, on est un syndicat dit minoritaire, on représente 20% des paysans quand même en France. Elle dérange parce qu'elle se bat, je dirais, sur un projet d'agriculture assez global par rapport à l'État, on est toujours un peu bancal, parce qu'à la fois on essaye de jouer notre rôle institutionnel de syndicat, de relation avec le gouvernement, mais actuellement c'est très très compliqué. Et puis on essaye souvent d'être là où on ne nous attend pas, dans des actions de désobéissance, ce qui est un peu la marque de la Cour depuis longtemps. Voilà, on n'hésite pas à démonter des pompes pour démontrer que des bassines, ça ne se remplit pas avec de l'eau de pluie.
6: Un comédien de la compagnie Arlette Moreau.
5: La compagnie Arlette Moreau, on est une compagnie de spectacle et de performance de rue depuis une dizaine d'années basée à Poitiers. Pourquoi on dérange le gouvernement? En fait, nous, on se pose la question un peu autrement, c'est pourquoi est-ce que le gouvernement nous empêche de faire notre travail? Pourquoi est-ce qu'on ne peut pas aller dans la rue, faire des trucs, ou faire exposer notre sensibilité, montrer des débats qui méritent d'être existés? Et donc, on imagine que c'est parce qu'on fait exister un contre-pouvoir et que les endroits qui sont libres de s'exprimer sont de plus en plus réduits. Donc c'est probablement pour ça qu'on dérange le gouvernement, entre autres.
7: On a parlé beaucoup de violences policières ces derniers temps, et justement avec tous les rapports et l'enquête de Mediapart et Libération, et les scandales. Mais on voit qu'il y a aussi une autre répression, beaucoup plus pernicieuse, qui passe par différentes techniques, différents moyens, justement pour empêcher les syndicats, les collectifs, les associations, les militants, justement d'agir. On l'a vu aujourd'hui, l'arrêté, il avait double fonction, nous interdire la manifestation et vous faire peur à vous, pour que vous pensiez que, comme c'est interdit, il va y avoir de la violence, donc il était mieux de ne pas venir. Alors ça n'a pas marché, parce que justement la com a été plus forte, que l'arrêté a été suspendu et que vous êtes tous là. Mais c'est plein de petits moyens comme ça qu'on voit que l'État met en place pour aller sur la répression. Et je vais commencer par les camarades Benjamin et Maxime, pour nous parler, vous en tant que compagnie, justement, quelle est la répression que l'État met en place? Quels sont les actes qu'ils font pour vous empêcher justement d'avoir une liberté de parole et d'action?
11: Alors nous, la compagnie, on a fait une demande de subvention pour faire une tournée d'un spectacle. Et en fait, on a eu un refus de subvention avec un motif qui était qu'on avait des activités contraires au contrat d'engagement républicain. Et donc, petite explication du contrat d'engagement républicain pour celles et ceux qui ne connaissent pas encore ce bijou. Ce CER, il est entré en vigueur avec la loi séparatisme, qui a aussi un autre nom, la loi confortant le respect des principes de la République, en 2021. C'est dans cette même loi qu'est arrivé aussi le principe de pouvoir dissoudre les associations, enfin plus facilement, dissoudre les structures et les associations. Et en fait, ce CER, c'est toutes les structures associatives, si elles veulent de l'argent public ou même un lieu, un espace mis à disposition du matériel, elles doivent signer ce contrat. C'est une case à cocher, concrètement, quand on dépose un dossier de subvention. Et ça veut dire qu'on respecte ça, et c'est-à-dire qu'il y a 7 points. C'est des choses qui ne servent à rien, parce que c'est déjà dans la loi, de toute façon. Et soi-disant, ce contrat serait là pour empêcher qu'une structure fasse du mal à l'État, au peuple, en ayant des subventions publiques. Et c'est ce qu'ils ont essayé de faire jusque-là, les administrations, enfin les préfectures, souvent, ou les municipalités, des choses comme ça, c'est de dire... Non, cette association ne respecte pas le CER, donc pour ce motif-là, sans devoir se justifier plus, on lui supprime sa subvention, sa salle, son accès à une manifestation, des choses comme ça. Et à chaque fois, c'est parti en justice quand même, ça prouve que leur outil, il n'est pas super efficace dans ce sens-là. Après, l'idée quand même d'empêcher les associations est toujours là, de couper les moyens ou de faire des choses comme ça, c'est toujours là. Mais ce CER, c'est un outil qui sert à ça, quoi. Concrètement, c'est comment faire pour couper les moyens d'une subvention. C'est pas la supprimer comme une dissolution, mais c'est dès qu'on coupe les moyens d'une association, ça va être plus dur de faire son activité, quoi, dans l'association. Voilà.
7: Côté syndicat, est-ce que vous pouvez donner quelques exemples d'entraves?
9: Alors, côté syndicat, le contrat d'engagement républicain, normalement, on n'y est pas soumis, mais on s'aperçoit que là où il y a des mairies d'extrême droite, ils essaient de faire signer ce fameux contrat d'engagement républicain. Donc c'est des cas qu'on a eus, donc on a attaqué au tribunal et à chaque fois on a gagné. L'une des grosses tactiques aussi du gouvernement, ce sont les attaques au tribunal qui se multiplient. C'est pas très clair, on sait pas trop pourquoi on est convoqué, et en fait souvent, ils perdent, mais en tout cas nous, ça nous fait perdre beaucoup de temps. Ça nous fait perdre du temps, des moyens, ça nous fait perdre du temps sur la lutte. C'est aussi des amendes qu'on voit se multiplier, pour du collage d'affiches, avec des amendes. Alors bon, ça a toujours existé, mais aujourd'hui, je crois que c'était à Marseille, ils avaient 50 000 euros d'amende de collage d'affiches pour avoir collé
12: 10 affiches. Ça faisait le collage de l'affiche hors de prix, quoi, limite, alors il méritait sa place dans un musée. Puis il y a aussi ce qu'on voit aussi se multiplier, hein, c'est des interpellations de militants à leur domicile plutôt que des convocations à la gendarmerie. Ça, c'est aussi ce qu'on peut voir se multiplier. Et à domicile, devant la famille, à 7h du mat, voilà, alors qu'une simple convocation aurait suffi. Voilà, et puis aussi ce qu'on a pu voir dans les luttes, notamment écologiques, c'est des balises GPS mises sur des voitures et des enregistrements de téléphones portables, donc sur écoute téléphonique. Donc ça aussi, ça se voit, ça se multiplie un peu partout dans les luttes, notamment écologiques. Voilà.
13: Quand on est syndicaliste et quand on est militant ou militante, on peut être attaqué par des plaintes et au niveau de la justice, comme c'est le cas par exemple de David Baudin pour la CGT aujourd'hui. On a un des secrétaires du non-départemental des départements pour la CGT, qui est Laurent Intouziac, qui a été convoqué plus de 29 fois auprès des forces de police. On a énormément de répression, on a des secrétaires du dé qui se font arrêter. Là, moi je viens du département du 95. Un camarade, le camarade Kamel Brahmi, qui est secrétaire du dé du 93, il a été arrêté directement par la police parce qu'il était dans une mobilisation avec les profs pour avoir des ouvertures de classe, etc. Et ben, la police est allée à la touche avec lui et l'a arrêté dans la foulée. Il a été mis en garde à vue, etc. Donc on est attaqué à l'extérieur quand on est militant et militante, mais aussi on est attaqué à l'intérieur en tant que salarié, en tant que travailleuse et travailleur. Donc on a de plus en plus de militants et militantes qui ont des sanctions professionnelles, que ça peut aller jusqu'au licenciement. On en a eu énormément dans le mouvement de 2023, notamment les énergéticiens qui ont fait des opérations au Robin des Bois ou de coupure de courant, qui ont été ensuite vraiment discriminés et réprimés en entreprise. Et puis il y a un autre levier gouvernemental, c'est celui de nous couper les vivres du fonctionnement. Par exemple, les maisons du peuple sont de plus en plus attaquées, les bourses du travail sont de plus en plus attaquées. On a des remontées de fermetures tous les ans, voire plusieurs fois par an. Et c'est vrai que d'ailleurs, des fois, c'est la menace de signer le contrat républicain pour la mise à disposition des locaux. Ils ont toujours des idées nouvelles pour nous attaquer et pour nous empêcher de nous exprimer. Avec, là, ce que tu disais sur les amendes, ça me fait penser que nous, la dernière fois, on s'est pris une amende de stationnement. Parce qu'on avait stationné le Kangoo de Manif, là où il devait être, hein, mais on s'est pris des amendes de stationnement, des trucs comme ça. Ils essayent, par tous les moyens, de brider notre parole et notre fonctionnement.
12: À Albi, se sont pris une amende lors d'une manifestation pour avoir grillé un feu rouge.
13: Oui.
10: Nous, à la Combe, je trouve, on a l'impression que la répression, on la vit à deux niveaux.

0: s'appliquer en bonne part, hein, elle s'applique sur les questions d'eau aujourd'hui, et ça c'est quand même assez grave. Et après, la répression, on le vit forcément dans toutes les actions qu'on porte, hein. Donc on passe au tribunal aussi, bien souvent, malheureusement. Et ça, c'est quand même assez compliqué. Par exemple, sur Sainte-Soline, c'était pas longtemps avant, la grosse manif de Sainte-Soline, la FNSEA avait mis 600 tracteurs dans les rues de Paris. Apparemment, ça posait problème à personne. Et nous, on emmenait 50 tracteurs à Sainte-Soline et on a eu interdiction de circuler avec nos tracteurs. Il y a un niveau de répression qui n'est pas du tout le même. Pour finir, je peux dire, on a un exemple dans la Vienne. Pendant les colères agricoles, on s'est mobilisé sur une action plutôt symbolique de caddie gratuit dans un supermarché. On n'a pas vraiment fait des grosses dégradations. Même le gérant du supermarché a dit qu'il n'y aurait pas de souci. Et là, on se retrouve avec un paysan qui est convoqué en gendarmerie mercredi prochain pour incitation au vol. Donc là encore, on a vraiment le sentiment qu'on n'a pas du tout le même niveau de répression qu'il peut y avoir sur les autres organisations syndicales. On a pu voir à Poitiers, par exemple, les motards qui accompagnaient les tracteurs pour aller baigner des remorques de déchets devant la permanence de la députée de Poitiers. Enfin, franchement, là, on a vraiment le sentiment qu'on n'est pas traité au même niveau, en tout cas.
1: Est-ce que vous pouvez nous parler aussi de toutes les répressions qu'il faut en individuel sur les personnes qui séparent la mobilisation, le syndicat, mais qui ciblent des personnes directement du syndicat? Est-ce que vous avez quelques exemples à nous donner?
2: Nous, là, on a un cas, on a un camarade qui s'appelle Djelloul, militant à Sud Collectivité Territoriale dans le 62 à Hénin-Beaumont. Ce que veut le maire, donc Hénin-Beaumont, maire d'extrême droite, c'est le radier de la fonction publique pour être sorti de son devoir de réserve en tant que fonctionnaire, parce qu'il a osé dire dans un documentaire que le maire de Hénin-Beaumont était raciste. Alors il ne l'attaque pas pour diffamation, mais il l'attaque pour être sorti de son devoir de neutralité. On a d'autres camarades sur Amazon, notamment dans le Nord, aussi très attaqués. Il faut savoir que le droit de travail à Amazon est très compliqué, et les camarades de Sud Commerce Amazon, ça a été l'un des premiers syndicats à devenir un peu massif au sein de Amazon. Du coup, on a deux camarades qui aujourd'hui subissent vachement de répression et risquent d'être licenciés. Donc là, pareil, hein, on les soutient. Donc ça, c'est des cas un peu individuels. Et puis, il y avait aussi les cas de Mel dans l'éducation, qui, lors des mobilisations contre la réforme du bac, avait osé critiquer le ministre et ce qui se passait à ce niveau-là, au niveau de la réforme du bac, et on subit des mutations forcées.
3: Myriam, de la CGT.
4: Déjà, on a 5 dirigeants et dirigeantes du bureau confédéral qui ont été inquiétés, et c'est sur des valeurs fondamentales fortes. Par exemple, Gérard Rey, qui s'occupe notamment des travailleurs migrants, il y a une plainte contre lui parce qu'il a dit qu'il y avait un problème, il est plainte en diffamation pour l'entreprise Sépure. Il y a Sébastien Ménesplier de la Fédération de l'énergie qui a été inquiété pour les coupures de courant qui ont été mises en place dans le cadre de la mobilisation contre la réforme des retraites. On a eu hier Jean-Paul Delescaut qui est de l'UD du Nord, mis en examen et qui a été condamné à de la prison avec sursis pour apologie du terrorisme, hein, parce qu'ils avaient appelé à la mobilisation et écrit un tract, hein, il y a 2 ans, en soutien à la Palestine. Donc ça, c'est extrêmement grave. On a eu beaucoup de camarades, et notamment des territoriaux, qui ont été inquiétés suite à la campagne pour le programme du Nouveau Front Populaire, lorsque la CGT et d'autres organisations, lorsqu'on s'est positionné pour faire barrage contre l'extrême droite. On a des militants, militantes, des mairies notamment, qui nous ont alertés. Est-ce qu'on peut distribuer des tracts? Est-ce qu'on peut? Donc nous, on a dit, contre l'extrême droite, on n'a jamais les genoux qui tremblent, donc on va jusqu'au bout. Et ils l'ont fait avec beaucoup de courage, puisque pour certains et certaines, ils ont eu des sanctions, pouvant aller jusqu'à plusieurs jours de mise à pied. En fait, on est attaqué dans nos valeurs quand ils nous répriment. Et puis là, on a appris très très récemment, c'est peut-être l'apothéose de la répression quand même, c'est le top niveau, que Sophie Binet, secrétaire générale de la CGT, est également mise en examen pour des propos qu'elle a tenus il y a quelques mois concernant le chantage à l'évasion et à la délocalisation que font les multinationales lorsqu'il s'agit de leur faire payer leur juste part d'impôts. Et elle a dit très justement sur RTL que c'est les rats qui quittent le navire. Donc elle est mise en examen pour ses propos et la radio est également poursuivie. Ce qui fait que ça entrave aussi. Par exemple, moi j'ai dans mon département une camarade pareil qui on essaie de voir pour quel est le statut de lanceuse d'alerte notamment. C'est aussi le journal L'Humanité.

0: a relayé sa parole qui est aussi poursuivie. Donc c'est une technique pour que maintenant les radios, les journaux aient peur aussi de nous laisser la parole et de qu'on soit porte-voix du monde du travail. Grosso modo, on est attaqué de toutes parts sur toutes les valeurs qu'on porte.
1: Donc là, on a vu qu'il y a plusieurs formes de répression, on en a parlé, donc il y a toute la question des arrêtés en amont. Il y a la question des financements. Les financements, en fait, c'est le nerf de la guerre, parce que même si beaucoup d'associations sont anticapitalistes, en réalité, sans l'argent, elles ne peuvent pas financer des salaires à des conditions correctes. Petit plaidoyer aussi, comme on a des syndicats, c'est pas parce qu'on est militant qu'on va avoir des conditions exécrables de travail. Et sans financement, eh ben, on peut rien faire. Et aujourd'hui, on a fait une petite analyse dans un des syndicats de solidaires d'assaut, qui est le syndicat des travailleurs associatifs. On a plus de 30% des associations qui sont touchées par la baisse de financement et qui vont mettre en place des plans sociaux. Et donc ça, c'est aussi une manière de réprimer, s'assurer que les associations militantes, elles puissent plus ouvrir. S'il n'y a plus personne et qu'il n'y a plus le financement pour financer et accueillir les bénévoles, il ne se passe rien. Et puis on l'a vu, là vous l'avez très bien décrit, c'est la politique de l'État de diviser. Comment? En divisant, en individualisant. Vous voyez bien, bah, sinon merci, à Sainte-Soline, on était plusieurs milliers. Et pourtant, là aujourd'hui, il n'y a que 4 camarades qui sont devant le tribunal. En individualisant, en prenant des personnes seules et en les mettant face à la justice, parce qu'en effet, quand on a une condamnation, on est tout seul à l'avoir. Et bien ça, ça fait peur. Et ça, ça permet aussi de faire toute une campagne de communication qui fait peur aux gens et qui s'engage moins. Et c'est là où le collectif est vraiment important et qu'il faut remettre du collectif. Et ma question, ça va être justement comment, à travers la compagnie, à travers les syndicats, vous arrivez à déjouer ce côté d'individualiser et d'emmener au tribunal des personnes. Qu'est-ce que vous mettez en place ?
2: Maxime et Benjamin de la compagnie Arlette Moreau.
3: Nous, on a de la chance et à la fois pas de chance, dans le sens où jusqu'à maintenant, l'ensemble des manifestations et des représentations qu'on a faites dans l'espace public, elles n'ont été que arrêtées par la police. Et on nous a simplement relevé nos identités. Qu'est-ce qui va faire qu'on y va ou on décide de ne pas y aller individuellement? C'est effectivement la peur que peut faire exister le fait de se retrouver en garde à vue ou convoqué devant le tribunal, ce genre de choses. Et ça fait partie, nous, des questions qu'on se pose à chaque fois qu'on va aller dans l'espace public. Comment est-ce qu'on se prépare à ça? Et donc on s'est formé à notamment à des outils de désobéissance civile sur comment faire pour réagir lorsqu'il y a des représentants de l'ordre. Ça peut être des représentants de l'ordre tels que la police, mais ça peut aussi être des représentants de l'ordre à partir du moment où on est dans des espaces privés, donc des centres commerciaux, ce genre de choses. On a fabriqué un protocole avec l'ensemble des intervenants savent comment réagir dans certaines circonstances, et on a ce qu'on appelle des contacts autorités. C'est-à-dire que c'est des gens qui ne sont pas dans la performance artistique et qui sont simplement là pour regarder autour, savoir si il y a une intervention potentielle qui va apparaître et se présenter à la fois en garde-fou mais aussi en rétention pour faire que la performance continue d'exister, que ceux qui jouent continuent de jouer et continuent de pouvoir faire ce qu'ils savent faire, et donc du coup il y ait une forme de retenue, et ça permet aussi d'éviter qu'on se retrouve individuellement en garde à vue, puisque lorsque le débat n'existe plus, et ben, le contact autorité dit que la forme artistique s'arrête, et donc tout s'arrête. Et ce qui fait qu'à ce moment-là, et ben, on ne peut pas être poursuivi. Ça fait partie des outils pour lesquels on a été formés.
4: Plus notre recours face à la préfecture, parce qu'on était tout seul à ce moment-là quand on a eu le motif, là, comme quoi on avait des activités contraires à la République. Et du coup, on a choisi d'aller en justice, mais pas tout seul, parce que nous, on est une compagnie de spectacle. Et en fait, on s'est tourné tout d'abord vers un syndicat, le CINAVI, qui nous a pas mal aidés. Et en fait, c'est ça qu'on a fait collectif, quoi. On est allé de rencontre en rencontre. On a eu des contacts avec Alternative à Poitiers, qui avait l'affaire, pareil, avec le CER, qui nous ont filé des contacts d'avocates. Et en fait, ça, on a rencontré tout un réseau, justement, et là-dedans, il y a l'Observatoire des libertés associatives qui nous a vachement aidés et qui fait un gros boulot de recensement d'entraves aux libertés associatives, et puis aussi de mise en réseau et puis de table ronde et de choses comme ça. Et en fait, ça fait qu'aujourd'hui, notre cas déjà, il sert. Le coup de projecteur sur l'entrave et la mise en réseau, elle est bien effective, quoi. La semaine dernière, j'étais avec la Fédé des Arts de la Rue. Ça les intéresse, et puis d'en parler, en fait, ça fait réseau. Et on recrée un groupe, quoi, là où ils veulent vraiment nous atomiser, et c'est vraiment par des attaques, par Thibaut. Aujourd'hui, je me retrouve avec d'autres gens, d'autres compagnies, d'autres associations qui sont embêtés par quelque chose où ils se disent « Ah, oh, mais je sais pas si c'est une entrave, je sais pas trop, mais en tout cas, je l'ai mal vécu. » Et du coup, avec notre expérience, on raconte, et puis, ah ouais, t'as raison, donc je pourrais... Et voilà, on recrée du lien, on recrée du réseau assez directement, quoi.
2: Myriam, de la CGT.
5: Déjà, ce qu'on a fait, qu'on redistribue le plus souvent en manifestation, c'est un guide du manifestant, de la manifestante. Comme ça, on sait comment se comporter en manifestation, comment se protéger aussi des forces de l'ordre. On a, étant donné la massification des répressions qu'on a constatées, on a mis en place un dispositif d'urgence pour des réponses immédiates lorsqu'il y a des convocations, des gardes à vue, etc. On se fait aider par des avocats, de la même manière, plutôt des avocats militants, par le syndicat des avocats aussi, avec qui on réfléchit à proposer des choses sur les libertés syndicales. Et puis, le plus possible, on ne fait aucune action seule. Enfin, on fait toujours des actions qui ont été décidées collectivement. Et pour avoir moi aussi été inquiétée et avoir été convoquée à la gendarmerie, à titre personnel, je ne me suis jamais sentie attaquée individuellement. Pour autant, c'est à 21h le soir. D'ailleurs, on était en réunion, tu te souviens, Julie ? On était en réunion féministe. En visio, et puis voilà, ça sonne en bas de chez moi, mon fils de 10 ans ouvre, puis il me dit « Maman, il y a les gendarmes ». Tout de suite, il y a eu un mouvement syndical extrêmement important, parce que je sais que c'était la CGT, par ma personne qui était inquiétée, et à chaque fois, on arrive à prendre cette hauteur, et il y a toujours le collectif, la camaraderie, le mot camarade, il représente quelque chose dans le syndicalisme, et jamais on laisse seul des camarades, et jamais on se sent seul dans ce genre de poursuite.
2: Julia, de Solidaire.
6: Comme la CGT, nous aussi on a un guide du manifestant et de la manifestante qui est disponible sur notre site et qu'on réédite régulièrement parce que je crois que ça fait partie des guides qui sont le plus pris. On a aussi une liste d'avocats et d'avocates militantes à disposition. Depuis septembre, on a mis aussi en place, lors de mobilisations, d'actions, un numéro anti-répression. On pensait que ça allait, qu'il allait y avoir beaucoup de répression le 10 septembre et c'est là qu'on s'est dit qu'il fallait absolument qu'on mette un numéro... au niveau national, voilà, pour aiguiller les camarades qui peuvent se faire interpeller. Bien sûr, quand il y a des interpellations, ben, comme la CGT, nous, on collectivise. Ce n'est pas la personne qui est attaquée à titre individuel. C'est le syndicat qui est attaqué, donc c'est le syndicat qui sera derrière dans son ensemble. Et on essaie de médiatiser aussi l'affaire au maximum. Ce qu'on essaie aussi de faire, c'est lors de formations... Alors, on a des formations sur le SO, donc le SO, c'est plutôt le service de sécurité pour nous qui protège les manifestants et les manifestants en manif. Mais on s'entraîne aussi à faire des manifestations, des fausses manifestations, comme ce qui a pu se faire au village de l'eau à Mel il y a 2 ans maintenant. Ce qu'on est aussi en train d'anticiper là, enfin, on essaie d'anticiper si jamais un jour l'extrême droite arrive au pouvoir, ce qui est aussi possible. Donc voilà, donc là on a des grosses réflexions en interne sur comment est-ce qu'on sécurise nos données, nos locaux, comment on sécurise aussi financièrement. Mais voilà, il faut absolument se protéger, pas avancer seul, collectiviser, médiatiser au maximum. Voilà, et puis ne pas renoncer à lutter. Et je pense que c'est ce qu'ils veulent et nous on sera là toujours le caillou dans la chaussure du gouvernement.
3: Donc nous, à la Confédération Paysanne, on n'est pas très très bon encore sur ce domaine de se protéger. C'est des choses qu'on essaie de travailler, mais c'est vrai que ce n'est pas vraiment dans notre culture, puisque enfin, de longue date, on a porté des actions de désobéissance ou même on a essayé de profiter justement de la répression et du fait qu'il y a des procès pour médiatiser des choses. Plus emblématique, c'est certainement José Bové, qui est quand même quelqu'un qui s'est fait connaître parce qu'il est rentré en prison suite à une simple action sur un McDonald's pour dénoncer à l'époque les accords de libre-échange sur lesquels on est encore. Voilà, il y a eu ça, il y a eu tous les procès des faucheurs d'OGM. Tout ça, c'était des actions aussi qui étaient revendiquées. Collectivement, on a encore décidé que toutes les actions, on continuerait à les faire à visage découvert, même si on se pose la question s'il faut vraiment continuer là-dedans. Puisque c'est vrai qu'on a eu aussi des procès qu'on a perdus, etc. Donc peut-être aussi que cette fête de retourner un peu la répression qui est faite contre nous pour s'en servir d'armes de communication, ça peut être aussi quelquefois des atouts, mais c'est vrai qu'à titre individuel, pour les personnes qui sont mises en cause, c'est quand même très très compliqué de supporter. Donc c'est vrai qu'il faut faire gaffe. Et puis il y a aussi quand même les risques de procès qui peuvent être aussi très coûteux. Il y a la répression d'État, mais il y a aussi, je dirais, la répression d'autres organisations agricoles
7: qu'on a pu subir, notamment sur, par rapport aux bassines, puisqu'il y a quand même une pression forte qui a été mise sur, sur les paysans qui ont participé aux mobilisations, aux paysans qui ont prêté des parcelles, par exemple, pour les rassemblements. Voilà, il y a des choses assez déroulantes, il y a aussi des pressions qui ont été mises sur l'organisation syndicale, à travers des subventions supprimées, voilà, des menaces carrément de mort ou de, d'incendier les fermes de porte-parole des Deux-Sèvres, par exemple. Voilà, c'est des choses quand même assez fortes, sur lesquelles on n'est pas défendu, puisqu'il y a des plaintes de déposer, il n'y a pas de suite. Voilà, il y a aussi cette, cette répression-là qui est quand même aussi très compliquée à vivre pour les paysans, voilà, parce qu'en fait, on a des voisins et il faut quand même continuer à exister sur le territoire. C'est ça qui est compliqué aussi pour eux, quelquefois pour nous.
1: C'est-à-dire que là, on a beaucoup parlé des répressions et des attaques de l'État, mais en fait, il y a aussi les attaques de l'extrême droite ou des opposants.
6: Oui, ce qu'on s'aperçoit, c'est qu'avec le racisme qui est de plus en plus visible, l'extrême droite prend de plus en plus de force et on s'aperçoit aussi qu'on a des militants, et des militants notamment Antifa, qu'on doit protéger parce qu'ils se font attaquer par l'extrême droite. Voilà, on en a eu du côté de Lyon qui se sont fait poursuivre dans les rues, en Bretagne qui se sont fait aussi suivre dans les rues le soir. Il ne faut pas oublier qu'il y a toutes les attaques de l'extrême droite, ne pas oublier que l'extrême droite, elle tue. Petite pensée pour Clément Méric, qui était un camarade de Solidaire, qui a été tué en 2012 par l'extrême droite. Donc l'extrême droite, elle tue, elle se développe, et vraiment, il faut qu'on arrive aussi à se protéger et à lutter contre l'extrême droite. Ça nous conforte qu'on a raison de lutter contre ce qu'ils portent, quoi. Tout, tout leur projet de société est à jeter dans une poubelle et à brûler.
0: Ces idées nauséabondes. Alors, sur l'extrême droite, nous, le point de vigilance, Julie l'a dit tout à l'heure, c'est sécuriser nos fichiers d'organisation, puisque on sait que le syndicalisme, notre syndicalisme, en tout cas, nos deux organisations, seront dans la ligne de mire des gouvernements d'extrême droite s'ils arrivent au pouvoir. On sécurise d'ores et déjà nos manifestations, puisqu'on a déjà des attaques de groupuscules d'extrême droite dans les manifestations. Autour de la journée du 25 novembre, on a eu le collectif Némésis, fémo nationaliste d'extrême droite, qui se renforce, hein, qui essaye d'intégrer nos manifestations avec des opérations coup de poing, etc. Donc elles essayent de venir de plus en plus. On a eu, je crois que c'était en début d'année de 2025, une intrusion de groupuscules d'extrême droite aussi dans un débat à Paris. C'était un débat sur un collectif iranien, je crois, kurde, voilà, avec l'Union départementale de Paris. Ils ont été attaqués, il y a eu des blessés. Donc voilà, on est aussi de manière frontale dans la bagarre avec l'extrême droite au quotidien. Et c'est vrai que ce sont toujours des actions violentes.
1: Je prends la parole pour Bassine Montmercy parce que récemment, on a eu donc la violence policière et ça, ça sort enfin et enfin c'est reconnu et on attend maintenant que la justice fasse réellement, sérieusement son travail. Mais on a eu des attaques récemment. Pour le village de l'eau, il y a un convoi vélo qui est parti de Gironde, de Bordeaux, qui nous a rejoint à vélo jusqu'à Sainte-Soline mais qui s'est fait arrêter sur une de ses étapes à Saint-Jean-de-Gély. Ils se sont fait, une des personnes a quand même été hospitalisée, se sont fait tabasser. Il y a eu une enquête et ça a été classé sans suite. Alors ce qui était étrange quand même, c'est que sur tout le long du convoi, la police les suivait à 5 mètres près. Par contre, le moment de l'attaque, la police n'était pas là. Les menaces de mort ont bien été renotées, les gens ont fait des menaces de mort à découvert. Donc ça a été reporté, on a eu une plainte et il y a quand même une enquête sans suite. On a eu quand même des camarades de Bassine Montmercy qui se sont fait tabasser, avec plusieurs jours d'ITT derrière, même plusieurs mois. On a eu aussi des présidents d'associations écologiques qui se sont fait menacer, déverser des pneus, des menaces au fusil, à tirer sur les portes, jusqu'à chez eux, donc chez eux. Donc on a tout ça, et en effet, il y a un genre de deux poids, deux mesures dont tu parlais, Nicolas, en fonction de qui attaque, la protection n'est pas toujours la même, quoi.

0: Vous êtes toujours sur cette table ronde sur la répression policière. C'était le 10 janvier 2025, organisée par Bassine Non Merci.
1: On vient de faire un tableau assez noir et assez anxiogène. Et le but, c'est pas d'en rester là, mais c'est justement pour avoir une vision complexe, parce que si on sait pas de où on est attaqué et de comment, on peut pas après contrer le problème. Vous avez parlé de tout le soutien, enfin tout l'apport juridique et comment vous vous êtes renforcé au fil des années sur le volet juridique. On a vu, pour les personnes qui étaient là à la prise de parole, Najet de la Legal Team des soulèvements, qui est venue justement parler de tous les procès qui sont en train de suivre. Et puis après, il y a un petit mot que vous pourriez peut-être aussi ajouter, c'est tout ce qui est lié aux soins psychologiques, à la bienveillance, et à tous les événements festifs que vous organisez, de façon à justement maintenir un collectif.
2: Je crois qu'on n'est pas encore au point sur tout ça, vraiment, à Solidaire, même si on avance sur le sujet. Mais moi, c'est vraiment quelque chose que j'ai découvert, justement, sur toutes les luttes, sur les méga-bassines et toutes les luttes écologiques, c'est le prendre soin. Et je pense que c'est hyper important dans le milieu militant de prendre soin. Prendre soin, ça veut dire prendre soin de sa camarade à côté, prendre soin de son collectif, prendre soin de soi aussi, s'accorder des pauses, c'est aussi important. On n'est pas obligé d'être sur tous les fronts. Voilà, et on le voit dans les luttes, toute personne est importante, que ce soit d'être à l'avant ou d'être à l'arrière. Il faut prendre soin de nous et de nous tous.
3: C'est vrai que ça peut être un tableau sombre qu'on a dépeint, mais en fait, il y a vraiment des choses extrêmement positives dans les luttes, même celle-ci. Et c'était sympa cette journée, en vrai. Ça fédère aussi. C'est des moments d'une fraternité extrême. Quand il y a des camarades qui sont attaqués, quand il y a un ou une militante de la CGT qui est attaquée, c'est toute la CGT qui est attaquée. Et vraiment, à chaque fois, on a été à ce rendez-vous-là. Et quelque part, à chaque fois, ça nous galvanise et ça nous donne confiance, puisqu'on a peut-être une réflexion qui n'est pas la bonne. On se dit, si on est autant attaqué, c'est parce qu'on est autant efficace. Et donc, ça nous encourage plutôt à continuer. Et à chaque fois, on le ressort vraiment avec la pêche. Malgré le côté répression, nous, ça nous, on fait corps et on se remobilise encore plus.
0: Un comédien de la compagnie Arlette Moreau.
4: Nous, dans le cadre de prendre soin de ce que l'on fait, il y a quelque chose qu'on a mis en place au sein de la compagnie, c'est une démarche de supervision. Je ne sais pas si vous voyez ce que c'est. C'est-à-dire qu'on est accompagné par, là en l'occurrence, une personne psychologue qui vient du milieu du soin et donc que l'on rencontre. Et chacun de la compagnie est libre de venir le voir. C'est des rendez-vous collectifs. Et donc là, on peut faire exister des sujets individuels, mais aussi collectifs sur... à l'occasion de cette performance, voilà ce qui s'est passé, etc., etc. Donc ça, c'est une première chose sur, effectivement, le prendre soin. Pour nous, ce qui est très important, vous l'avez dit, tout ça et tout, c'est le soutien. C'est-à-dire qu'effectivement, à partir du moment où on sent qu'il y a quelque chose à faire et que c'est difficile, mais qu'on n'est pas seul, on y arrive mieux. Et donc c'est pour ça que nous, on continue de cultiver la joie et qu'on continue, parce qu'on se sent légitime à le faire. C'est-à-dire, on continue d'aller dans la rue et on continue de faire des trucs. C'est-à-dire qu'on continue d'avoir des avis et d'exposer notre sensibilité, mais aussi sur d'autres sujets. Allons dans la rue, peut-être juste pour faire des trucs qui sont peut-être plus légers, peut-être plus fun, parce que ça permet déjà à ce que nous, on soit un peu plus ensemble, un peu plus capables, mais c'est aussi créer des espaces, et donc notamment le territoire de la rue, des espaces non dédiés, qui soient aussi un peu plus fun à fréquenter. Et ça, mine de rien, c'est aussi un combat. Voilà.
0: Nicolas, Confédération Paysanne.
5: Bien sûr aussi, on essaie de prendre soin de nos militants et de nos adhérents. Donc, comme tout le monde, on essaie aussi de faire corps, ça c'est important, de faire la fête ensemble aussi, de bien manger ensemble, ça, c'est important. Le moment où on a aussi essayé de mettre des choses en place, c'est après Sainte-Soline. Après Sainte-Soline, il y a quand même eu un traumatisme, je crois qu'il est un peu général, mais tout le monde, là, on essaie justement de mettre en place des yeux, des coutres, et de se faire aider justement par rapport aux gens qui avaient très très mal vécu ce moment-là. Voilà, c'est tout ça. Puis après, c'est aussi en interne du syndicat d'essayer d'avancer sur des choses pour protéger des gens, pour lutter contre les violences sexuelles, par exemple. Voilà, il y a un travail qu'on essaie d'accomplir pour arriver à aussi régler les conflits, hein, parce que comme structure, il y a des conflits internes qui peuvent être des fois ressentis violemment, et il faut arriver à continuer à travailler et s'améliorer là-dessus.
1: C'est vrai, comme l'a dit Myriam, la journée d'aujourd'hui, elle reflète bien les luttes. En général, c'est-à-dire on essaie d'avoir des bons repas, des moments conviviaux, des concerts à chaque fois pour pouvoir danser et en même temps un soutien fort. Pour ceux qui me connaissent, c'est un petit sujet qui me tient à cœur, des bambineries. Parce que c'est ça aussi, c'est remettre les enfants dans les espaces, arrêter de les séparer, de les mettre en garderie, et pouvoir revenir en famille sur des lieux de militance. Et puis après, petit aparté pour les femmes, c'est quand même souvent les femmes qui restent à la maison et les hommes qui vont manifester. Donc s'il y a une bambinerie, on peut venir aussi. Et donc c'est tous ces espaces qui sont importants. Ma dernière question, elle est beaucoup plus ouverte, et après on passera aux questions dans la salle, c'est justement sur la résistance et sur l'avenir. Comment vous envisagez ça? Quel serait le message que vous voulez faire passer aujourd'hui à cette table ronde?
3: Je pense que ce qui fait la force du rap fort de force, c'est d'être nombreux et nombreuses. Donc je pense que la priorité des priorités, c'est de s'organiser, c'est de se structurer pour pouvoir répondre. Là, en tant que syndicaliste, je dirais que la première chose à faire demain, en retournant au boulot, c'est de se syndiquer, de militer et c'est de se laisser des espaces de réflexion et de pouvoir établir des revendications. Et puis plus on sera nombreux, moins ils pourront nous faire plier sous la répression. Donc voilà.
2: Tout pareil. Non, mais oui, effectivement, hein, il faut absolument qu'on fasse nombre. C'est pour nous le seul moyen de résister. Voilà, et pour faire nombre, effectivement, j'ai envie de dire, syndiquez-vous. Rapprochez-vous aussi de tous les collectifs de lutte qui existent. Il y a par exemple Bassine Non Merci, il y a les Soulèvements de la Terre, mais il y a aussi, sur tous les territoires, en fait, il y a des collectifs de lutte. J'ai en tête, notamment dans la Sologne, il y a pas mal de militants qui sont en train de se monter pour lutter contre ce terrain qui veut monter son école d'extrême droite là-bas. Donc voilà, il y a des collectifs de lutte sur tous les territoires. Rapprochez-vous-en, luttons. De toute façon, je pense qu'aussi on est tous là aujourd'hui, c'est parce qu'on lutte déjà. Il faut absolument qu'on arrive à élargir et à ramener le plus de personnes pour être le plus grand nombre face à l'extrême droite, aux multinationales et à ce gouvernement qui nous fracasse, on va dire ça comme ça. Donc, mais bon, on sera là, on résistera toujours.
5: C'est clair que c'est, je pense que c'est global, enfin ensemble qu'il faut qu'on arrive à trouver des nouvelles formes de lutte et à être de plus en plus nombreux. En tout cas, ce qui est un peu inquiétant quand même, c'est qu'on a vraiment le sentiment que le gouvernement est de plus en plus autoritaire, a des formes de plus en plus autoritaires pour se gouverner. C'est bien la preuve que leur base n'est pas suffisante. Et c'est ça qui est inquiétant. Comment on peut arriver à trouver des modes de lutte justement pour ne pas attaquer frontalement et c'est vrai qu'on a pu voir même dans la lutte sur les bassines, il y a eu on a fait des actions, des manifestations tous ensemble où finalement on allait où on n'était pas attendu et c'était là qu'on était le plus performant. D'essayer d'attaquer frontalement quelque part par moment, à mon avis, c'est pas la bonne méthode. Et quelque part on s'use et quelque part ça aboutit à rien et la confrontation, quelquefois, elle n'est pas toujours bénéfique.
6: Se rassembler, se syndiquer, être ensemble, c'est légal. C'est légitime et c'est juste. Et donc, en fait, c'est ça qu'il faut faire.
1: Alors, on va prendre quelques questions. Les intervenants ont fait un énorme effort et un grand merci parce qu'ils ont été concis à chaque fois, ce qui a permis de donner la parole à chacun de manière équilibrée. Du coup, je vous demanderai de faire la même quand vous prenez la parole, c'est de rester concis pour qu'il y ait plus de gens qui puissent parler. Et puis, on va essayer un petit exercice qu'on avait essayé au village de l'eau. C'est qu'on va essayer de faire un homme, une femme, un homme, mais de justement alterner, parce qu'autrement, naturellement, les hommes se sentent légitimes de parler et les femmes passent derrière.
7: Je vais profiter de la présence de la compagnie Arlette Moreau et des syndicats. J'ai milité il y a fort longtemps avec Paysans Travailleurs. Et il y avait à l'époque une compagnie de théâtre. Ce théâtre du Trèfle nous a formés par l'improvisation à la lutte dans la rue. Et donc, je sollicite les syndicats de se mettre en relation avec la compagnie Arlette Moreau pour nous former lors des luttes à des choses tout à fait passionnantes.
8: Merci. Alors, on parle de la compagnie Arlette Moreau parce que nous, on est là. Mais en vrai, il y a plein d'autres compagnies. Il n'y a pas que nous. Il y a plein de compagnies qui font des performances de rue et qui sont capables, effectivement, de vous accompagner si vous avez envie de faire des trucs rigolos. Nous, il s'est avéré que plusieurs fois, on s'est retrouvés dans des cortèges à l'occasion de nombreuses manifestations et qu'on a essayé de faire des trucs qui sont plutôt rigolos pour s'amuser, donc de théâtraliser certaines situations pour fabriquer un petit peu de fun dans ces moments difficiles.
2: Voilà. Effectivement, c'est des choses qu'on peut faire déjà nous dans le syndicat, notamment avec le théâtre de l'opprimé. On le pratique notamment lors de formations. Mais ce qu'on peut faire aussi, par contre, dans les manifestations aujourd'hui, c'est qu'on travaille avec des camarades qui sont habitués à faire plus de l'animation. Je pense notamment sur les dernières mobilisations dans le cortège solidaire à Paris. Il y avait Planète Boum Boum qui a pu animer un peu le cortège solidaire, où c'est-à-dire qu'il n'y avait pas que des slogans qui étaient scandés. Il y avait à la fois des slogans, il y avait des chansons, il y avait de la musique, il y avait de la danse. Le côté festif est aussi assez important pour garder le goût de militer, pour garder l'espoir et la pêche, quoi.
9: Nous, on utilise beaucoup le spectacle vivant comme vecteur d'éducation populaire. Ça permet aussi d'apprendre des choses, il y a aussi des outils pour militer, et donc on utilise beaucoup le spectacle vivant comme ça.
10: Cet après-midi aussi prévu des retransmissions indirectes par des comédiens de ce qui se passe dans la salle du tribunal, donc on va les rejoindre tout à l'heure.
11: Bonjour, moi je suis à la CGT et je suis fier que la CGT soit CGT des Deux-Sèvres. Je suis dans le artiste, syndicat français des artistes, je te le dis au passage, ça existe, hein, pour les salariés, pas uniquement pour les patrons. Donc, fier que la CGT soit membre de ce collectif, fier que la CGT soit membre des collectifs de lutte pour la Palestine, c'est pour moi la manière de faire sens, de faire masse, par rapport à toutes les répressions que nous subissons. Juste pour répondre sur la répression, il y a les répressions comme aujourd'hui, par exemple pour Sainte-Soline, sur les leaders syndicaux, mais il ne faut pas oublier toutes les petites répressions qu'il y a eu après Sainte-Soline. Il y a eu plein de copains et de copines qui ont été convoqués, qui à la gendarmerie, qui au tribunal, pour des contraventions, des militants syndicaux ou pas syndicaux, ou associatifs ou pas associatifs, toutes ces petites choses invisibles et tout. Notre seul espoir par rapport à la montée de l'extrême droite et aux répressions sur les marches des fiertés, sur les occupations de théâtre, une copine me l'a rappelé tout à l'heure, lorsque nous avons en 2021 les gens du spectacle occupé les théâtres, il y a eu l'extrême droite qui est venue à Bordeaux, qui est venue à Nantes, qui est venue dans plusieurs villes, à Orléans, etc. etc. Hein, c'est l'autre face cachée du capitalisme, ça s'appelle, l'extrême droite. Dans le capitalisme, il a vu la solution, et ben il envoie ses nervis avec tout leur cortège réactionnaire. On est là-dedans, et nous, notre seule solution, c'est de faire masse, quel que soit ce que nous représentons en tant que syndicat, collectif, association, comme s'il se passe aujourd'hui. C'est ça, notre force.
9: Merci.
0: Dans cette émission, vous le savez, on a souvent évoqué Serge et Michael qui se sont retrouvés dans le coma suite à la féroce répression policière de Sainte-Soline 2023. Vous allez maintenant entendre Ludo, gilet jaune et proche de Michael.
12: Bonjour à tous, je me présente, je m'appelle Ludovic et moi je suis un très proche de Michael qui était blessé à Sainte-Soline. Aujourd'hui, Michael, il n'est pas venu, mais il vous passe le bonjour. Il est très fatigué, il a travaillé cette nuit. Il va bien, malheureusement... Il va bien, mais sa mémoire, c'est pas consolidé. Et puis, comme vous avez vu, les images qui ont été diffusées par Mediapart et Libération, il ne s'est rien passé à Sainte-Soline. Il n'y a rien eu. Les gendarmes, rien. Ils n'ont rien fait. Ils ne sont pas insultés, ils ne sont pas tirés, ils ne sont pas blessés. Il y a 2 ans et demi d'enquête qui sont derrière, hein, avant qu'on diffuse ces images. Moi, je suis le compagnon de la mère à Michael. Je peux vous dire qu'on en a subi des vertes et des pas mûres par la gendarmerie. Michael, il était en train de se faire opérer, il était entre la vie et la mort, et la gendarmerie est venue nous appeler, mais parce que au téléphone, sa mère les a envoyés chier, parce qu'elle leur a dit d'aller se faire foutre parce qu'ils voulaient les affaires de Michael. Et parce que ça leur a pas suffi, ils se sont déplacés à Poitiers, venir nous voir. C'est son avocate, Michael, qui s'est interposée pour leur dire de faire demi-tour. Peu de temps après ce qui est arrivé à Michael, on est venu avec nos gilets jaunes. Et puis on s'est dit, tiens, il y a la FSMEA au château de Chambord qui sont là, et nous, on veut défendre le peuple, on veut un avenir meilleur pour nos enfants, pour nos petits-enfants, parce que Michael, il a quand même un enfant de 12 ans, qui pleurait toutes les nuits en nous demandant, est-ce que papa, il va s'en sortir? Et bien, ces braves gens de la FSMEA, entourés par quelques-uns du RN, nous ont jetés dehors du château de Chambord. Nous, les gilets jaunes de blanc, on n'avait pas le droit de manifester, on n'avait pas le droit de s'exprimer. Alors là, aujourd'hui, je voulais vous dire merci à vous tous, surtout les syndicats, la Confédération Baysanne et Bassine nous merci, parce que sans vous, aujourd'hui, Michael, ça serait quelqu'un qui serait oublié, au milieu de nulle part, sans avocate, parce qu'un avocat, ça coûte super cher, et que nous, on n'a pas les moyens. Merci à vous.

0: Bonjour. Lorsqu'on arrive à être nombreux, ça peut changer les choses. Vous l'avez exprimé d'une certaine manière. Ce n'est pas uniquement en termes de nombre tout pur, mais un nombre d'organisations. J'en profite pour remercier d'une part la Confédération paysanne qui, à un moment donné, s'est ajoutée à la lutte contre les bassines en Deux-Sèvres, pour commencer, et les autres associations qui l'ont fait par la suite. Parce que ça a énormément changé la situation, ça a énormément changé la capacité d'informer sur les différentes problématiques, particulièrement sur les bassines. Moi, je ne crois pas trop non plus actuellement en les vertus de l'État. Vous êtes au courant des recours devant la justice pour les bassines. On a quand même eu quelques succès, que ce soit pour les demandes des volumes prélevables des irrigants, que ce soit pour la réduction des bassines en Poitou-Charente. Certains se souviennent qu'il y avait au départ 19 projets portés par l'association des irrigants. Ils ont perdu 4 momentanément parce qu'on a porté plainte. Et c'est aussi grâce à l'aide sollicitée par les associations du Conseil national de la protection de la nature qui s'est aussi impliquée et qui a témoigné avec, pour dire, il manquait une demande de dérogation pour l'outarde canneberrière notamment. Et c'est pour ça qu'actuellement, 4 réserves sont au stand-by, parce qu'il faut d'abord apporter cette demande de dérogation et ils ne sont pas sûrs de pouvoir le faire. Donc, cette coopération des organisations, c'est l'une de mes clés.
1: Il y avait aussi la désobéissance des ordres qu'on pouvait nous donner en tant que fonctionnaire. Pendant la lutte des Gilets jaunes, à l'hôpital de Toulouse, il avait été demandé aux soignants qui étaient aux urgences de signaler les personnes qui étaient blessées et qui arrivaient avec des gilets jaunes et de les signaler à la direction qui ferait remonter à qui de droit. Les soignants à Toulouse se sont fortement opposés et ont dit ben non, ça n'est pas partie de notre rôle de soignant, donc non, on ne le fera pas. Voilà, donc c'est aussi ça la résistance. Voilà. Je regardais les derniers chiffres. En 2024, il y a eu 142 disparus de personnes qui ont été assassinées pour des faits écologiques. Assassinés ou qui ont disparu, enfin, 177 en 2023, enfin voilà, il y a 3 fois plus de risque d'être assassiné quand on défend l'environnement que quand on défend les droits humains. Donc je pense qu'il faut aussi l'avoir en tête. Donc grosse pensée pour Michael. Voilà, j'ai plein de militantes qui me viennent en tête. Là, j'ai une grosse pensée pour Amy Freys parce que je suis du Tarn-et-Garonne, voilà, et que du coup ça nous a beaucoup touchés à l'époque. Donc il faut lutter et c'est dur des fois, effectivement, quand on perd des proches.
2: Donc je vais lire ce qu'a écrit la maman de Michael. 3 ans après Sainte-Soline 1 et 2 ans et demi après le massacre Sainte-Soline qui a fait plus de 200 victimes, dont 4 très graves, nous sommes aujourd'hui rassemblés pour une représentation théâtrale de justice. Nos 4 camarades des Soulèvements de la Terre, de Bassines au Merci, de Solidaire et de la CGT sont poursuivis pour avoir organisé une manifestation dans le but de défendre l'eau, notre bien commun, et de dénoncer une bassine illégale. D'ailleurs, la justice leur a donné raison. C'est pourquoi nous demandons que toute poursuite soit abandonnée contre eux. Michael et le collectif Gilets jaunes 41, soutien de Sainte-Soline, nos Bassaranes.
3: Avant de se quitter, un mot avec Myriam.
4: Bonjour Myriam.
5: Bonjour.
4: Quelles sont tes fonctions à la CGT ?
5: Je suis secrétaire confédérale au National et je suis aussi co-dirigeante de l'Union départementale du 95.
4: C'est vraiment très chouette de voir la Confédération paysanne, Sud Solidaire et la CGT ensemble. D'ailleurs, ce n'est pas la première fois, hein. C'était le cas au village de l'eau et sur ces luttes anti-bassines. On a l'impression qu'il y a des bisbilles en National, mais sur le terrain, à la base, c'est main dans la main.
5: Oui, alors les alliances avec les associations de manière générale, avec les autres organisations syndicales et avec la Confédération paysanne, c'est des choses qu'on fait de manière très régulière. C'est un travail en commun qu'on porte donc sur les revendications écologiques. On le porte aussi sur les revendications féministes. On travaille beaucoup avec l'associatif. On a aussi beaucoup de travail en commun sur le logement, par exemple. Donc plein de domaines où on arrive chacun et chacune de nos associations, de nos organisations à trouver des points communs, à avoir des revendications qui sont communes et à pouvoir les porter ensemble. Ça nous rend beaucoup plus forts d'être ensemble.
4: Et ça a été mentionné d'ailleurs pendant cette table ronde, là, avec Julie de Sud Solidaire, bah, vous travaillez sur d'autres dossiers, notamment féministes.
5: Voilà, avec Solidaire, avec la FSU, on travaille en commun sur les questions féministes, sur les questions écologiques, et là, sur aussi les questions de progrès social. Par exemple, hier, on appelait nos trois organisations syndicales à une journée de grève et une manifestation pour lutter contre le budget austéritaire.
4: Alors, la CGT est, si j'ose dire, une vieille dame. Elle a fêté ses 130 ans il n'y a pas très longtemps. Et donc, en matière de répression, la CGT en connaît un rayon. Hein. On va passer des décrets-lois d'Aladier de 38-39 jusqu'à nos jours. Ce n'est pas la première fois que la CGT connaît dans son histoire des mouvements de répression. Et tout à l'heure, il y a le camarade David, qui est l'un des quatre inculpés d'aujourd'hui, qui a dit, et ça m'a quand même glacé les sangs, qui a dit « on n'a pas connu une telle répression, un tel flicage depuis Vichy ».
5: Ça, il a tout à fait raison, David. Il faut toujours se rappeler l'histoire. Et là, le tournant autoritaire, le tournant répressif que prend l'État, que ce soit bien l'État au niveau national, mais aussi dans les départements, il est extrêmement inquiétant. Nous, on le dénonce, notamment depuis la réforme des retraites depuis 2023. En fait, on a plus de 1000 militants et militantes de la CGT inquiétés devant les tribunaux, qui ont été convoqués devant les commissariats, qui ont été licenciés dans les entreprises. Et on a interpellé à plusieurs reprises les premiers ministres qui se sont accumulés récemment, le ministre de l'Intérieur, etc., pour leur dire que là, on est dans un point de bascule qui est intolérable.
4: Ne nous laissons pas impressionner. Et d'ailleurs, est-ce qu'on pourrait parler de Sophie Binet et ce qui lui arrive en ce moment ?
5: Alors, ce n'est pas incantatoire. En fait, on ne se laisse pas impressionner. D'ailleurs, quand il y a un militant, une militante qui est poursuivie, en fait, ça nous galvanise, ça nous fédère. Parce qu'en fait, on attaque la liberté d'expression, on attaque le monde du travail, on attaque la CGT. Et à chaque fois, on s'en retrouve renforcé. Donc, ils perdent clairement leur temps à continuer à nous réprimer, puisqu'ils ont l'impression d'en attaquer un, et bien il y a deux, trois autres militants qui poussent derrière pour militer. Et il y en a d'ailleurs qui entrent en militantisme parce que le fait qu'on soit réprimé de cette manière fait qu'ils se syndiquent pour être plus nombreux, pour pouvoir porter la voix en entreprise ou en administration. Et puis aussi parce que le fait qu'on soit réprimé autant, ça prouve qu'on est un contre-pouvoir extrêmement important. Sinon, ils ne perdraient pas leur temps comme ça à essayer de nous faire taire.
4: Donc en fait, c'est qu'ils ont la trouille.
5: Oh, clairement. Et ils ont la trouille et nous, on ne l'a pas.
4: La bourgeoisie a toujours peur de perdre ce qu'elle a, mais là, en ce moment, elle est terrorisée. D'ailleurs, on voit qu'elle est en train, comme elle l'a fait dans les années 30, en train de recourir à la solution fasciste.
5: C'est exactement ça. Là, dans les derniers temps, dans les derniers mois, ils n'ont jamais eu aussi peur. Le gouvernement, le président n'a jamais été aussi faible. Et donc, l'arme des faibles, c'est de faire la répression comme ça, par le bras armé que devient la police maintenant.
4: Quel est le titre de la fonction qu'occupe Sophie Binet à la CGT ? Elle est secrétaire générale, non, c'est ça ?
5: Elle est secrétaire générale de la CGT, oui. Donc c'est la première responsable, celle qu'on voit dans tous les médias et qui représente la CGT. Enfin, c'est notre secrétaire générale et c'est extrêmement grave qu'elle soit mise en examen pour injure publique.
4: Tu veux nous rappeler les faits ?
5: Elle est intervenue dans une radio pour dénoncer le chantage que font les multinationales à chaque fois qu'on leur demande de payer leurs impôts, comme quoi ils vont délocaliser, etc. Et donc, elle a dit ce que tout le monde dit et tout le monde pense tout bas, que les rats quittent le navire. Et donc, elle a été mise en examen. C'est le parquet qui a choisi de mettre en examen pour injure publique et on l'a su avant-hier.
4: Toujours sur cette vieille rengaine de « oui, mais si les patrons qui sont tellement plus intelligents que nous s'en vont, le pays va sombrer dans le chaos, etc. » Comme disait l'autre, qu'est-ce que Vaillan ?
5: Bah oui, c'est ça. En fait, on est avec des multinationales à qui on verse 211 milliards par an d'aide publique, qui ne veulent pas payer d'impôts. Donc en fait, ils nous coûtent trop cher. Donc s'ils ne veulent pas payer leur juste part d'impôts, ni qu'ils n'ont aucun projet d'emploi pour la France, bah en fait, j'ai envie de dire qu'ils se cassent. Ils ne nous servent à rien. Les richesses sont créées. C'est pas par les grands patrons des multinationales, c'est par le monde du travail, c'est par nous, c'est par nos mains, c'est par notre cerveau que sont créées les richesses. Donc c'est bien normal de récupérer les richesses et de les utiliser pour le bien commun.
4: Ça fait du bien. Bah, on peut parler d'intersyndicale en fait, Confédération Paysanne, Solidaire, CGT, main dans la main. C'est très plaisant à voir.
5: Puis de créer du lien que ce soit entre militants, militantes, avec des histoires différentes, des façons de militer qui sont différentes, et de réussir à créer des convergences et à créer des liens, bah, pour moi c'est essentiel et c'est ce qui marquera le point de bascule où on pourra gagner.
3: Nous ne pouvons que gagner puisque nous sommes infiniment plus nombreuses et nombreux que la toute petite minorité qui exploite et opprime la majorité. 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Ce n'est qu'un combat. Continuons le début et joyeux 1er mai à tous. Salut.

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2: RFI, bonjour, 17h en temps universel, bonsoir, 19h ici à Paris.
3: Nicolas Brousse.
2: La reprise de la guerre est probable, annonce un haut responsable iranien, alors que le président américain rejette les dernières propositions de Téhéran pour la reprise des discussions. Et les bases américaines dans la région ne seront sans doute pas épargnées par la reprise des combats. La Grande-Bretagne bascule-t-elle dans une dictature verte? La critique est faite par certains après l'interdiction progressive de la vente des sèche-linges les plus énergivores. Et puis nous prendrons des nouvelles de Timmy, la baleine à bosse dont le sauvetage est devenu le feuilleton le plus suivi depuis 2 mois en Allemagne. Dans 10 minutes, juste après le journal, on parlera du Mali en direct dans Géopolitique avec Chantal Laureau et ses 3 invités. 2 militants de la flottille pour Gaza, pour commencer, arrêtés au large de la Grèce hier, sont arrivés en Israël pour être interrogés. Une décision qualifiée de complètement illégale par l'Espagne, pays où réside l'un des 2 hommes, un Palestinien de Barcelone. Barcelone où des manifestants exigent en ce moment sa libération. Tous 2 font partie des 175 militants débarqués en Grèce par l'armée israélienne qui avait intercepté et arraisonné une 20aine d'embarcations la veille dans les eaux internationales au large de la Crète. Le gouvernement grec a proposé son aide en accueillant les participants de la flottille sous couvert d'actions humanitaires. Mais cette intervention grecque n'est pas neutre, selon l'opposition au gouvernement de Kyriakos Mitsotakis. Emmanuel Stiles, vous êtes à Athènes, où la décision gouvernementale, interprétée comme un soutien à Israël, provoque de vives réactions.
4: Si les participants de la flottille pour Gaza accusent le gouvernement grec de collaboration avec Israël, ils ne sont pas les seuls. Le parti de gauche Syriza a qualifié l'opération israélienne dans les eaux internationales de piraterie et l'opposition dans son ensemble condamne l'action du gouvernement conservateur. En acceptant de recevoir les navires attaqués et en plaçant les participants de la flottille sous responsabilité policière, la Grèce légalise l'action israélienne, selon l'opposition. Mais la presse de gauche évoque aussi des enjeux internationaux qui vont bien au-delà de la flottille pour Gaza. Qui défend notre pays, se demande-t-elle. L'opération israélienne a eu lieu en violation du droit international dans une zone où la Grèce est responsable des secours maritimes. Or, les gardes-côtes grecs n'ont pas porté secours à la flottille. Certains y voient un dangereux précédent. La Grèce laisse la porte ouverte à des interventions turques dans la zone. Si la Turquie a toujours mis en doute la capacité de la Grèce d'assurer les secours autour de ces îles, les événements des derniers jours lui donnent raison, déplorent les voix critiques. Emmanuel Stiles, Athènes, RFI.
2: La reprise de la guerre entre l'Iran et les États-Unis est probable après le rejet par Donald Trump d'une nouvelle offre de Téhéran pour relancer les négociations de paix. Déclaration ce samedi de Mohammad Jafar Azadi, inspecteur adjoint du commandement des forces armées iraniennes. Forces armées prêtes à répliquer par des tirs de missiles en cas de nouveau bombardement américain. Téhéran pourrait ainsi viser les pays alliés des États-Unis dans la région, mais également les bases de l'armée américaine elle-même, déjà touchée à plusieurs reprises en mars dernier. Menace à prendre au sérieux aux yeux du général Jérôme Pellistrandi, rédacteur en chef de la revue Défense Nationale, après une enquête de la télévision américaine CNN qui révèle que durant le conflit, au moins 16 installations américaines ont été endommagées par des tirs de drones ou de missiles. Enquête donc qui témoigne de la vulnérabilité de ces bases.
5: En fait, on a sous-estimé les capacités donc des Iraniens. Les Américains, d'abord, les premiers, avec le sentiment d'une invulnérabilité de leur présence physique, en quelque sorte, dans les pays du Golfe, avec de gigantesques bases, même en utilisant, par exemple, des instruments en source ouverte comme Google Earth. Tous ces éléments-là ont permis, en fait, aux Iraniens de préparer depuis longtemps leur riposte.
6: On voit dans cette enquête que les Iraniens ont visé en particulier les moyens de communication et les radars. Ça, c'est une stratégie qui fait mal.
5: Oui, tout à fait, parce que en fait, qu'est-ce qui fait la supériorité du système militaire américain? C'est, vous savez, ce qu'on appelle le C2, le Control and Command, c'est-à-dire cette capacité de renseignement. Et quand vous coupez ou quand vous mettez à mal ces capacités de command and control, vous fragilisez l'outil militaire lui-même. Et même si vous avez des avions très performants, des bateaux très performants, si vous endommager tout ce qui permet l'analyse de la situation, vous fragilisez en fait le système militaire lui-même.
2: Des propos recueillis par Daniel Valo. Un mot de l'état de santé de la prix Nobel de la paix Narges Mohammadi, détenue depuis décembre en Iran. Ses soutiens annoncent qu'elle a été hospitalisée en urgence suite à une crise cardiaque et une perte de conscience. L'Iran qui est donc prêt à reprendre la guerre. Victime collatérale de ce conflit, la fragile compagnie aérienne américaine à bas coût Spirit Airlines, qui voit son modèle économique intenable avec la flambée des prix du kérosène. Elle annonce que tous ses vols sont annulés et entame l'arrêt progressif de ses activités. Les tractations avec ses créanciers et la Maison Blanche ont échoué. C'est donc le coup de grâce pour une entreprise qui s'était déjà déclarée en faillite en août dernier. Les autres compagnies américaines se mobilisent pour les passagers de Spirit avec des tarifs préférentiels à 99$ le billet et un programme de vol renforcé sur les dessertes communes. L'Allemagne plaide pour une Europe plus autonome militairement après la décision de Washington de retirer 5000 soldats US du pays. La Maison Blanche n'a visiblement pas apprécié les critiques du chancelier allemand sur la conduite de la guerre en Iran. Donald Trump qui annonce aussi, et c'est sans doute lié, vouloir une augmentation de 25% des droits de douane sur les véhicules importés de l'Union européenne contre 15 prévus, mesure qui pourrait coûter 15 milliards d'euros à l'industrie automobile allemande à elle seule. Cette fois, c'est la bonne. Le président taïwanais Lei Ching-ti est en visite officielle ce samedi en Eswatini, anciennement le Swaziland, petit état enclavé d'Afrique australe, devenu le seul allié diplomatique de Taipei en Afrique, ce qu'il a d'ailleurs exclu de la suppression des droits de douane Chine-Afrique décidée par Pékin et entrée en vigueur hier. Cette visite du leader taïwanais était initialement prévue du 22 au 26 avril. Elle avait dû être reportée, explique l'un de ses conseillers, suite au retrait d'autorisation de vol de la part de plusieurs pays africains, soumis, selon lui, à une intense pression chinoise. Au Mali, alors que l'alliance FLH-NIM progresse, les autorités de transition réagissent. Enquête ouverte par la justice militaire, des premières arrestations déjà. Dans le communiqué officiel, on parle d'implication de civils et de militaires dans les opérations. On y revient bien sûr dans Afrique Soir avec notre correspondant régional à 18h30, temps universel et heure du Mali. Et puis, juste après ce journal, dans l'émission Géopolitique. Nouvelle preuve, si besoin, du dérèglement climatique. La Grèce a vécu hier son 1er mai le plus froid en 70 ans. 14 degrés dans la capitale Athènes, qui normalement affiche plus de 20 degrés au compteur. Dans ce contexte, le gouvernement britannique déclare la guerre au sèche-linge à condensation, le modèle classique le plus vendu au Royaume-Uni, mais aussi le plus énergivore. Le ministre de la Transition énergétique annonce l'interdiction progressive de sa vente au profit des sèche-linges à pompe à chaleur, moins gourmands en énergie. Mais évidemment, certains sont vent debout à Londres où l'on rejoint Emeline Vin.
7: Chez les conservateurs, l'interdiction annoncée des sèche-linges à condensation équivaut à un contrôle soviétique des foyers. Les journaux conservateurs y voient même une déclaration de guerre, je cite, envers les mères de famille, obligées de lancer plusieurs lessives par jour en raison des aventures et des accidents de leurs enfants en bas âge. Dans les faits, la proposition prévoit une disparition progressive des sèche-linges les plus énergivores dans les rayons d'électroménager au profit de modèles à pompe à chaleur. Plus coûteux, plus longs au séchage, mais moins gourmands en électricité. Les foyers qui possèdent des modèles à condensation pourront, eux, continuer de les utiliser. De toute façon, le sèche-linge est devenu l'un des appareils les moins utilisés dans les maisons britanniques. La moitié des ménages déclarent ne jamais s'en servir, principalement à cause du coût de l'électricité. Depuis 2022 et la crise de l'énergie, le séchage à l'air libre est devenu la norme pour 70% des Britanniques. Dans des logements souvent humides et mal isolés, les déshumidificateurs sont désormais présentés par les blogs de gestion du budget comme l'alternative la plus efficace au sèche-linge. Emeline Van Londres, RFI.
2: En Allemagne, c'est une baleine et les moyens de la secourir qui suscitent la polémique depuis deux mois. Le sort de l'animal qui s'était échoué sur la côte baltique et risquait de mourir a suscité une vague d'émotions et une couverture médiatique inédite. Nouvel épisode, la baleine à bosse a été remorquée et relâchée en mer du Nord, mais on ne sait pas encore si l'histoire se terminera par un happy end. Feuilleton suivi à Berlin par Pascal Thibault.
8: Timmy pour les uns, Hope pour les autres. La baleine à bosse, devenue depuis deux mois la mascotte des Allemands, est libre en pleine mer, au large du Danemark, de la Norvège et de la Suède. Le destin de l'animal, qui s'était échoué sur les côtes baltiques de l'Allemagne, a tenu le pays en haleine durant des semaines. Certains médias suivaient heure par heure les diverses opérations de sauvetage menées pour sauver l'animal. La police devait tenir les curieux à distance. Toute cette agitation a également donné lieu à des polémiques. Des experts estimaient qu'il fallait plutôt permettre à la baleine de terminer paisiblement ses jours plutôt que de s'acharner. Des secouristes ont même reçu des menaces de mort. La dernière opération, financée par deux chefs d'entreprise, a consisté à charger l'animal sur une barge remplie d'eau pour le remorquer jusqu'en mer du Nord afin que Timmy retrouve le chemin de son environnement naturel. L'animal a quitté son refuge samedi matin, mais rien ne garantit qu'il survivra. La baleine est peut-être trop affaiblie. Les autorités danoises ont déjà prévenu que si l'animal devait à nouveau s'échouer sur la côte, aucune opération de sauvetage ne serait lancée. Pascal Thibault, Berlin RFI.
2: Bonne chance à Timmy et je cède le micro à Chantal Leroux et ses invités pour Géopolitique consacrée au Mali sur RFI.
9: Merci beaucoup Nicolas.
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2: Bonjour, ici Erdiwa et c'est l'heure de l'interview avec au studio Fanny Kanawati. Bonjour.
3: Bonjour Yves, merci de me recevoir.
2: Fanny, tu es ici pour nous annoncer trois dates à venir, celles des 15, 16 et 17 mai. Et ça sera au Tas du Fumé à Recobo-Jansac pour nous proposer Chute, le quatrième mur. Chute avec un E entre parenthèses. Tu nous expliqueras pourquoi. Et donc, tu nous proposes une invitation à plonger au cœur de notre condition humaine. Donc, c'est un solo de théâtre d'improvisation avec du clown, du slam et de l'art-thérapie interactif. Et on pourra remarquer aussi l'affiche avec ce buste de mannequin recouvert de photos cousues. Et c'est un travail de ta part.
3: Tout à fait, ouais. C'est c'est en fait toute une matière plastique. Au départ, je viens plus, on va dire, de l'art visuel. Enfin, voilà, j'ai fait de la photo beaucoup, que de la photo pendant longtemps. Après, un peu de vidéo, etc. Puis j'avais toujours le besoin un peu de sortir du côté 2D, enfin voilà, de la photo. Donc toujours ce besoin un peu de mettre en scène. Et puis j'ai accumulé pas mal de matière. Et puis j'ai commencé vraiment à me passionner par cette question sans fin de la condition humaine. Peut-être plus particulièrement encore plus de celle de notre condition humaine d'occidentaux, parce qu'il y a des choses en commun, je pense, avec tous les êtres humains sur Terre, et puis il y a des choses qui nous sont propres aussi dans nos sociétés. Et c'est parti en 2000, en fait. Donc chute, c'est vraiment un mot qui s'est imposé. Moi, je vais raconter tout en vrac. De toute façon, ça ressemble un peu à l'idée du projet, c'est un peu plein de trucs dans tous les sens, et puis ça se croise et tout, mais... en 2000, on parlait souvent du bug de l'an 2000, on dit il n'a pas eu lieu, mais moi il a eu lieu, quoi. Vraiment, j'ai chuté, on va dire, j'ai vraiment dégringolé, quoi. Enfin, quand on. Les accidents de la vie, quoi. Vraiment, tout d'un coup, on se prend le mur, le sol, enfin. Et on doit tout revoir. Et puis il y a ce mot, voilà, qui, je sais pas, qui est venu comme ça.
2: Chute, celui de l'invitation au silence.
3: Bah les deux en fait, oui. C'est cette rencontre des deux, puisque j'ai chuté je pense avec beaucoup de secrets de famille qui sont révélés d'un coup, ça a été vraiment violent et il y avait toutes les questions du secret, de la honte aussi, parce que c'est vraiment je pense encore dans ces chutes les plus flippantes pour tout le monde, pour soi-même à

0: investi dans le fait de trouver les points communs, en fait. Parce que je pense que diviser pour mieux régner, c'est un peu la devise encore qui fonctionne beaucoup et qui fait qu'on a encore du mal. Et de comment, justement, on peut trouver des points d'accroche aussi, où on se retrouve, où on a... Voilà, je me dis toujours, on a des points communs, c'est que qu'on soit parents inconnus, adoptés, ou qu'on connaît... Enfin, quel que soit nos scénarios, on est d'un père et d'une mère, on grandit dans une famille ou en absence de famille. En tout cas, il y a des choses comme ça qui font qu'on se retrouve. On porte des choses en nous. Donc j'ai questionné tout, enfin, pas tout justement, c'est sans fin, mais la condition humaine, quoi, en fait. C'est vraiment, je suis passionnée par ça, donc je l'ai beaucoup exploré dans des projets photos. Voilà, la condition humaine. Ouais, je m'arrête là, parce que sinon je suis sans fin, là.
1: Le quatrième mur, que signifie-t-il ?
0: Alors, le quatrième mur, bah, c'est venu là, juste avec cette proposition. Parce qu'au théâtre, c'est Diderot, en fait, qui avait introduit cette notion sur l'idée que, justement, c'est ce mur invisible entre le public et la scène, qui était pour le théâtre réaliste, enfin, le fait que, justement, le public n'existe pas et qu'on est plongé dans une réalité fictive, mais dans laquelle on...
1: Et pourtant, il y a une adresse publique dans un théâtre.
0: Bah justement, pas toujours. C'est-à-dire que le quatrième mur, c'était vraiment cette idée qu'il n'y avait pas d'adresse publique. Enfin, il y a toute une histoire avec ça, justement, comment ils ont joué avec, justement. Et c'est pour ça qu'il y a cette notion qui s'est introduite de briser le quatrième mur, justement. Où... Parce qu'à l'époque, je pense qu'ils avaient justement beaucoup de choses au niveau d'Alpaguet. Et puis tout d'un coup, il y avait un peu cette notion du théâtre, vraiment, où on est carrément au cinéma. Enfin, voilà, on voit quelque chose complètement ailleurs.
1: Tu t'es intéressé un peu à l'histoire du théâtre aussi, dans cette résilience, pourrait-on dire ?
0: Pas tant que ça, en fait, parce que c'est vrai que le théâtre, même si c'est un peu je renoue un peu avec l'enfance, parce que quand j'étais petite, j'adorais ça. Enfin, et puis, voilà, les complexes, tout ça, je pense que c'est pas pour rien que j'ai fait de la photo, que je me suis cachée, que j'ai regardé les autres, j'ai regardé le monde, etc. Et j'ai tout vraiment mis de côté par rapport à tout ce qui pouvait se mettre en scène ou quoi. Si j'ai fait parfois des mises en scène, je mettais en scène d'autres personnes, enfin bon. Et puis là, c'est vrai que c'est en arrivant dans le Diwar, à peu près, il y a 4 ans, j'avais fait une année de théâtre d'impro il y a 15 ans à peu près. J'avais beaucoup aimé avec Caroline Archambault, elle s'appelle. J'avais adoré, mais voilà, ça avait été une année comme ça, et puis c'est tout. Et puis en arrivant ici, c'est vrai que ça foisonne dans tous les sens et tout ça. Et j'ai attaqué, j'ai réessayé le théâtre d'impro avec Alain Curté au départ. Et ça a été vraiment une super belle rencontre. Et ça vraiment, voilà, à tout niveau, humainement, et puis ce que ça a apporté. Et puis après, des petites troupes à Saillant, etc. Et puis le tas de fumier. C'est vrai que, même si je garde toujours vraiment précieusement ces 2 ans quasiment avec Alain Curté, c'est du théâtre d'impro où on est dans des formats courts, où il y a du gag, et c'est génial en même temps. Enfin voilà, le théâtre d'impro, c'est un truc... bon. Et lui, il est très, très sensible aussi, donc il nous invite aussi à ça quand même. Et c'est vrai qu'au tas de fumier... C'est un espace qui est, d'ailleurs, je le conseille à quiconque qui a envie de tester cette expérience, parce que là, tout d'un coup, on est vraiment invité à plonger en nous, et voilà, c'est bon. Je m'arrête là, sinon je vais parler encore blablabla.
1: Cette résilience, si je peux dire, a peut-être eu des rencontres aussi qui t'ont enrichi dans ce travail, dans cette appropriation de ce qui allait devenir ton expression.
0: Des rencontres...
1: Et des personnes qui marquent et qui motivent aussi pour peut-être se démarquer en créant.
0: Ben, des rencontres, il y en a toujours, ouais, qui sont marquantes. Je pense que ça ne s'arrête jamais dans les rencontres des gens qui touchent. Je pense aussi, justement, sur l'idée de la chute, de vraiment d'aller... Tout d'un coup, ça casse tout ce qu'on s'était dit qu'on pouvait être, qu'on voilà. Et j'ai plein au niveau de personnes qui créent, etc. Il y a plein de gens qui sont inspirants, qui m'ont inspiré, etc. Mais finalement, je pense que le plus inspirant, c'est les rencontres anodines. J'ai beaucoup été aussi dans la rue. À

0: m'asseoir avec des personnes qui étaient dans la rue ou des... Toutes ces rencontres-là, elles m'ont beaucoup touchée. À un moment, j'étais partie dans une idée un peu fofolle d'aller demander des autographes aux inconnus. Donc, mon premier, c'était quelqu'un qui était dans la rue, quoi. Et pour moi, c'est ça, c'est qu'on est tous... En plus, à cette époque, on recherche la lumière, enfin, un peu le délire, là, qui va tellement loin aussi de vouloir exister quelque part sur la toile. Et en fait, pour moi, ouais, c'est ça, c'est la lumière, là. L'étoile, la star, elle est là en chacun et elle est souvent là où c'est le plus brisé, quoi. Il y a quelque chose de brut, de tellement sincère, quoi.
1: Une expérience où tu as croisé beaucoup de personnes et avec qui tu as pu peut-être aussi parler de cette fameuse condition humaine. Selon toi, quel est le point commun de tous ?
0: Le point commun, c'est déjà, je pense qu'on est imparfait. Cette fragilité, en fait, quelles que soient toutes les stratégies qu'on va trouver ou les statuts dans lesquels on va se mettre, finalement, on est tous un peu comme une feuille. Et en même temps, on est fort. Enfin, cette espèce, enfin, il y a toute forme de degré, mais je pense que. Ouais, cette double condition, en fait, qui est qu'en même temps, on est là, contre vents et marées, on continue.
1: Parfois, c'est la singularité qui inspire le spectacle, le travail artistique.
0: Ouais, en tout cas, la singularité, c'est un sujet qui m'intéresse beaucoup aussi, parce que je pense que la condition humaine, c'est justement ça aussi, c'est cette rencontre entre cette singularité qui fait qu'on est tous uniques, quoi. Et cette altérité qui fait qu'on est justement... d'ailleurs, on en vient un peu à cette idée du titre aussi, chute. C'est que tout d'un coup, pour moi, ce « e » qui différencie chute. Et la chute, c'est ce « e ». Et ce « e », bon, ça rappelle Sartre et tout, mais l'enfer, c'est les autres. Mais en plus, on l'attribue beaucoup comme un truc très négatif qu'il disait à l'époque, comme si c'était vraiment l'enfer. C'est vrai que l'enfer, ça peut devenir les autres, et c'est ce rapport à l'autre, et comment on se perçoit dans l'autre, comment on veut être aimé de l'autre, etc. Et donc, soit cette espèce de voyage permanent entre soi-même, des fois, justement, on essaie de ne pas se regarder, ou on essaie de fuir cette confrontation à sa singularité, à soi-même, à vouloir ressembler aux autres, ou à être vu et validé des autres, enfin tout ce truc-là, quoi, qui est, je pense, très très commun, quoi.
1: Il y a donc ce croisement, hein, de diverses propositions autour de ces spectacles, le théâtre d'impro, tu nous en as parlé, avec cette rencontre d'Alain Curté, entre autres.
0: Et David, j'imagine. Je l'ai dit, parce que je n'ai pas cité David. Parce que
1: on en reparlera, voilà, puisque ouais. Comme ça se passe au Tas de Fumier, il y a aussi le clown. Ça, j'imagine que tu as pu faire pas mal de stages dans ce domaine.
0: Pas tant que ça, en fait. Non. Mais les quelques expériences ont été vraiment précieuses. Et ouais. Sans m'en rendre compte, en théâtre d'impro et notamment dans les ateliers du Tas de Fumier, il y avait la dimension du clown qui était là, en fait. Donc c'est pas du clown avec le nez rouge, j'aurais pas, voilà, ou... Mais il y a un côté, le clown, c'est un peu, justement, c'est toutes ces failles, c'est tout ce qu'on est, là, cette espèce de gros bagage avec plein de trucs, et voilà. Donc mais sinon, pas tant que ça, ouais.
1: Et puis, il y a le slam, donc le texte est très présent dans ce spectacle.
0: Bah, ça va être la surprise, comme ça va être vraiment avec un fil conducteur d'impro. C'est un peu, je vais venir un peu avec mon petit sac, parce que c'est vrai qu'en parallèle, j'ai un beau cadeau aussi d'une amie qui a monté sa maison d'édition en Belgique, Realta, ça s'appelle, Camille Taillot. Et elle m'a poussée à écrire, elle trouvait que mon écriture, voilà, bon. Je renoue avec les vieux trucs, en fait, parce que j'avais vraiment lâché l'écriture qui était un peu aussi dans mes premiers amours, quoi. Et donc là, j'ai un recueil qui va sortir aussi, là, imminemment sous peu, où, justement, elle m'a invité à écrire, qui s'appelle « Bloc-notes en dodo majeur », où c'est vraiment un peu l'écriture viscérale. J'avais l'impression que j'avais une façon d'écrire un peu spéciale, mais bon, voilà, je pense que c'est spécial, mais en tout cas, voilà, touchée qu'elle trouve ça vraiment intéressant, et puis qu'elle me pousse à écrire ce bouquin, donc j'ai J'ai mélangé des images aussi, puisque la photo, c'était quand même ce que j'avais le plus présent. Puis, il n'y a pas très longtemps, je me bats à la peinture, etc. Donc, dans ce bouquin, voilà, il y a un peu tout ce mélange. Et il y a des textes. Et donc, c'est un peu, je vais venir avec. Et ça va être la surprise, j'avoue. Je ne sais pas. Bon, je pense qu'il y en a quelques-uns, à mon avis, ils seront pour sûr. Mais je veux vraiment me laisser porter dans un truc intuitif. Et puis, pour revenir à ce titre encore, Le Quatrième Mur. Bah, le quatrième mur, c'est le public. Enfin, briser le quatrième mur, c'est justement ce rapport au public. Et pour moi, c'est justement ce rapport à l'altérité, l'autre. Donc, sur scène, c'est l'idée. C'est qu'en fait, le public, c'est cet autre. C'est ces autres. Et ça va être dans le moment, en fait, comment ça va se passer. Cette matière plastique, là, comme celle sur le flyer, et il y en a d'autres, justement, que je pensais peut-être mettre en install et qui finissent en costume. Donc, en fait, voilà, je vais porter tout ça. Et en fait, je veux voir ce que ça donne de porter tout ça aussi dans le moment avec l'interaction, quoi.
1: Le clown est guidé en quelque sorte par son public aussi. Il y a cet aspect donc de l'art-thérapie interactif, donc ce mur brisé et qui permet une interaction avec le spectateur.
0: Bah c'est ça et puis dès le départ en fait, avant que ça commence. Je vais inviter les personnes à se questionner sur quelques questions et à écrire. Enfin voilà, je vais mettre des choses à dispo comme ça. On aura entre les retardataires ou les. Enfin bon, un quart d'heure, une demi-heure comme ça. Parce que j'ai vraiment à cœur que le dit public soit pas un public justement dans la passivité, l'impliquer, qui sorte de sa posture justement de regardant extérieur et qu'on puisse tisser une relation. Aussi d'empathie, quoi, en fait, parce que c'est aussi une mise à nu, quoi. Je vais quand même mettre ma peau sur la table, quoi, comme on dit.
1: Ce slam aussi, ce sont des textes rédigés par toi-même, qui demeurent immuables une fois écrits, ou alors il y a une mutation aussi dans le propos, en fonction du public, des moments.
0: Ouais, justement, il n'y aura rien d'immuable, ça va bouger, quoi. Je pense que c'est comme une base. Des fois, là, quand je commence un peu, parce qu'il n'y a pas de préparation, il faut dire ça, c'est que il y avait David, justement, qui m'avait vraiment proposé de m'accompagner pour travailler le truc, et peut-être ça va se faire ensuite. Mais en fait, cette première, ce premier saut, j'avais besoin de le faire dans un truc complètement sans filet, parce que je pense que c'est ça aussi qui peut être intéressant, c'est ce qui va sortir dès qu'il y avait l'idée de répéter. Donc les textes, c'est pareil, en fait, il y a des textes, mais quand j'imagine des fois un peu. Je vois déjà que ça va bouger, c'est clair et net.
1: Ouais. Il y a en quelque sorte une mise en abîme hein, de ce personnage, de ce clown, de toi, donc, avec son expression face à un public. Et puis, donc, cette notion de chute, est-ce que c'est aussi s'emparer ?
0: S'en emparer ?
1: Non, s'emparer, s'en protéger.
0: Ah, s'emparer, ouais. Ben en tout cas, c'est vrai que au niveau des projets photos, des différentes choses que j'ai faites autour de cette question, c'est quand même, on est dans le lourd, quoi. Je traite des traumas, des trucs, des machins. Et j'avais vraiment besoin depuis un moment, vraiment de sortir de légèreté, quoi, d'en rire. Et puis c'est aussi cette capacité de résilience. À un moment, on arrive vraiment à en rire. Et je pense que c'est vraiment précieux, quoi. On dit que l'amour, c'est précieux. L'humour, c'est, je pense, hyper précieux. Il y a vraiment cette volonté ouais, de s'emparer, je ne sais pas. Je ne pense pas justement, en tout cas, il n'y a vraiment pas l'idée de vouloir fuir quoi que ce soit, justement. C'est plutôt de regarder en face, d'y aller, plonger. Dans l'idée de la chute, il y a aussi le côté de plonger, quoi, d'y aller. Quoi, et puis aussi, vraiment, c'est une invitation à se montrer vraiment tel quel, quoi. C'est la chute des masses, des parades, des personnages qu'on veut se donner l'air d'être. Enfin, voilà, il y a vraiment ce truc. Donc, c'est peut-être l'inverse de.
1: Le silence, ça part aussi dans ce spectacle.
0: Ça en parle aussi. C'est vrai que par rapport aux costumes différents, et notamment ceux qui sont sur le flyer. Où c'est des photos de famille, donc vraiment des réelles photos argentiques.
1: C'est un costume que tu porteras pendant ce spectacle, ouais, ouais. Donc, et tu en as créé plusieurs.
0: Ouais, je vais un peu me... C'est un peu... Je trouvais que tout d'un coup, ça s'est imposé comme ces différentes couches qui nous habitent, en fait. Donc, j'ai un peu être comme une peau d'oignon, quoi, qui va se... Voilà, qui va aller au cœur.
1: Recouverte de sa propre histoire.
0: Voilà, ouais, de choses...
1: Et puis, il y a eu cette rencontre aussi avec David, donc Rullier, hein, qui ouais. tient aussi le tas de fumier. Et là, ça a permis aussi peut-être de préparer ce spectacle, d'être conseillé, de s'interroger et de ce regard extérieur.
0: Bah déjà, effectivement, les ateliers, tout d'un coup, en plus, il invite souvent les débuts d'atelier à faire des solos, quoi, et il nous amène tout sur des sujets très personnels, revivez votre naissance, enfin, des tas de choses comme ça, donc on va tous dans nos profondeurs. Et puis vraiment, moi, je pense que ce spectacle, il serait pas là s'il y avait pas David, parce que c'est David vraiment qui, avec sa passion, et puis, il y a, ouais, depuis un an au moins, mais Fanny, quand est-ce que tu lances ton solo? Et moi, je me sentais pas légitime ou quoi, parce qu'il y en a, c'est des vieux de la vieille, enfin, il y a vraiment des super comédiens dans le groupe et tout. Et moi, c'est assez récent, on va dire quand même, ça fait 4 ans, 3 ans. Et puis bah tout d'un coup, parce que j'étais à fond dans mes projets plastiques, tout ça, ça devait être en installation, genre nature morte quoi, hein, plus ou moins, ou peut-être, enfin, je savais pas trop. Et puis là, tout d'un coup, ouais, hop, croisement, c'était le moyen justement de sortir, parce que finalement, même si on va dans des sujets qui sont très profonds, des fois dramatiques et tout, la dimension humoristique aussi, qui s'est enfin que j'ai vu qui était là aussi en moi, quoi, qu'il y avait un truc comme ça. Donc, art-thérapie aussi, je ne savais pas trop justement pour décrire un peu l'espèce de spécimen que je m'apprête à proposer sans trop savoir exactement la forme que ça va avoir. Bah, y a cette dimension-là parce que, effectivement, toute cette matière-là, où il y a d'autres installs que j'ai déjà constitués ou quoi, c'est déjà un processus thérapeutique en fait, de mettre en forme, de transformer, de faire que. Je crois que j'ai un peu. Une peur du gâchis, la souffrance, pour moi, si c'est gâché pour juste souffrir, alors là, c'est la mort, quoi. Donc, il y a un truc vraiment de vouloir... je pense qu'on est peut-être beaucoup comme ça dans ceux qui créent, de vouloir faire quelque chose et... Ouais.
1: Au-delà du spectacle vivant, il y a l'expression artistique, plastique. On peut en voir cette illustration hein, de ce vêtement cousu de fil rouge... de photographie cousue de fil rouge, une importance à ce fil rouge.
0: Bah tout simplement, ça me faisait penser au lien du sang en fait, quand tout d'un coup, voilà, parce que là on est vraiment quand même dans les souvenirs d'enfance, la famille. Là c'est vrai que c'est un peu bah, les costumes, ils vont aborder différentes facettes de notre condition justement, et donc il y a à la fois l'animal social dans la société, enfin. Et puis ça, c'est vraiment dans l'intime, dans ce qu'on porte, justement. Et bon, c'est assez basique, hein, mais c'est vrai que tout d'un coup, quand il fallait que je couse ces photos, je me suis dit fil rouge, quoi. Le fil rouge, c'est un peu le fil rouge aussi, quoi. C'est ce qui relie un peu tout ça. Et...
1: En tout cas, ça habille.
0: Ça habille. Puis c'est, ouais, c'est rouge, c'est plein de choses, en fait. C'est vrai que c'est aussi... Bah, c'est la couleur de l'amour, mais aussi du sang, de
1: la passion,
0: de la ouais, de plein de choses. Enfin,
1: 3 dates donc, c'est un beau départ. 3 propositions avec une réservation, hein, puisque le tas de fumée est un lieu assez petit pour accueillir un public, donc les places étant limitées, il y a une réservation opérée par téléphone, hein, je crois. Je peux indiquer le numéro, 06 30 61 47 86. Je mettrai le numéro sur la page de l'émission aussi.
0: Je peux préciser quelque chose.
1: Oui, c'est pas fini.
0: Non, juste par rapport à ça, justement, sur les places ou quoi, et réservations. Je pense, vu que c'est un week-end d'ascension, il y en a pas mal qui partent à droite, à gauche. Bon, je pense que ça ira au niveau de... Mais c'est vrai que vraiment, c'est précieux de savoir combien de personnes seront là chaque soir. Parce que l'installation sera aussi en fonction de ça, etc. Donc ouais, c'est vraiment chouette si on est prévenu et qu'on sait un peu, voilà.
1: Le slam s'accompagne parfois d'instru ou de musique. Est-ce que ces musiques te sont proposées ou tu les as accueillies aussi pour ce spectacle?
0: Je les ai cueillies, ouais. Je les ai cueillis. Il y a peut-être un moment où je vais m'amuser avec un clavier, mais je ne suis pas musicienne. Donc voilà, c'est justement pour montrer que allons-y, assumons d'être comme on est. Mais franchement, j'aspirerais bien, parce qu'il y a d'autres projets de films, de montage, d'images, avec des amis musiciens, etc., où j'aimerais... Enfin, ça peut prendre beaucoup de forme, tout ça, là. C'est vraiment la première, on va dire, monture du truc, où ça va être très... Bah, c'est ça aussi un truc qui me tient à cœur. C'est vraiment l'idée système D, c'est que c'est tout de la récup, c'est tout du... Voilà quoi, c'est de briquet de broc, je vais tout faire, parce que j'aurais pu imaginer justement quelqu'un qui déclenche les musiques, mais en fait je vais tout faire moi-même, en mode comme ça, aussi pour un peu cette peut-être métaphore du truc, il y a des moments, il n'y a que soi-même, avec, enfin voilà, allez, démerde-toi.
1: Le slam, c'est un exercice intime peut-être, face à son public. Je veux dire, est-ce qu'il y a cette condition pour justement slammer en public, ou alors ça sort comme ça aussi? Ma question était de savoir si tu pouvais nous proposer une petite écoute d'un des textes.
0: Ah ouais.
1: Là, maintenant.
0: Ben écoute, ouais, j'y avais pensé justement, et ce sera sans texte, ça c'est sûr. Et je me suis rendu compte en fait que les textes auxquels je pense éventuellement, je les vois tellement dans un contexte, sur scène, dans un... que tout d'un coup, là, dit comme ça hors contexte, donc je peux peut-être me lire quand même pour... ouais, pourquoi pas, attends, je regarde. J'ai mis slam parce que c'est vrai que c'est comme du texte clamé, ou qui va être dit, qu'il y aura quand même une base de texte, etc. Mais on peut dire de la poésie, ou du... je sais pas, tu vois, c'est... attends, excuse-moi deux secondes. Bah écoute, c'est des petits morceaux, je vais...
1: Bah, un petit morceau, ça suffira, hein, même. Ouais.
0: Je pense, je dépense, je compense, je décompense, je scanne mes compulsions à la caisse enregistreuse. 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De lettre à Élise à l'effet Elisa, mettez un cœur, un pouce, abonnez-vous à ma chaîne. Ou la version 2.0 de Aimez-moi, touchez-moi, enchaînez-vous à moi, s'il vous plaît, s'il vous plaît. Sous lumière LED, LED, et chat GPT, GPT, pardon, à la bourre. Toujours à la bourre de pas de bourrée à Jindoda, j'avoue, j'abdicte le fardeau de m'échiner à ne pas l'admettre. 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Bon, c'est des morceaux comme ça qui vont sûrement être complètement différents, mais... Et là, il y a un petit texte un peu plus... parce que l'idée, c'est aussi justement de rire de nos travers, etc., mais de continuer à bien y croire, quoi, et puis nos contradictions, quoi. C'est un petit texte comme ça, peut-être... Peut-être, c'est un peu l'histoire de cet être qui se croyait trop peu. Et parce qu'il doutait tant qu'il le puisse, qu'il le pourrait, qu'il le pouvait être, il se reliait au peu d'une manière parfois trop. Peut-être se disait-il alors, derrière ce trait d'union, peut-être, qu'il avait pu au moins s'abstraire des pièges de l'illusion. Peut-être y avait-il aussi trouvé comme une consolation, car s'il ne l'était pas, il le pouvait au moins. Puis un jour... Il comprit que c'est ce doute en trop ou ce trop peu de conviction qui l'empêchait juste d'être. Revêtant son pouvoir sans plus le conjuguer, il sut alors passer de cette rive du si peu, du rêve qu'en tête, à celle d'où l'on embrasse la terre et incarne ses vœux. Peut-être ouvre les cieux aussi bien qu'il les ferme. Peut-être comme une cartographie incantatoire de mille et plus chemins où d'infini possible s'y entrelace en trajectoire.
1: Merci.
0: Merci à toi.
1: Le texte, l'écriture, c'est une chose qui t'a pris très jeune.
0: Ça, ouais. Je pense que dès qu'il y a eu justement le début des claques, des traumas, des trucs, ou que justement, petite, j'adorais chanter, danser, faire la comédie. Voilà, voilà. Bah, l'écriture, tout d'un coup, à l'adolescence. Donc, j'ai même fait des études dans ce sens-là. Au départ, l'écriture, c'était vraiment mon exutoire. Et puis après, la photo, ouais, le côté sans mots. Donc, Et j'arrivais plus à écrire, en fait. C'est comme si, tout d'un coup, témoigner comme ça. Et là, ouais, c'est un peu un croisement. J'ai l'impression qu'il y a tout qui vient se rencontrer. Donc, ouais.
1: Encore du temps pour produire, en tout cas.
0: Alors, on espère bien.
1: Ouais. Ces rendez-vous donc, auront lieu les 15 et 16 à 19h au Tas de Fumée. Donc, ça sera les vendredis et samedi 16. Et le dimanche 17, ça sera à 16h hein, pour accueillir. D'ailleurs, à partir de quel âge ce spectacle est visible?
0: Oui, on m'a posé la question et je me suis dit que ça pouvait être à partir de 12 ans. Ça dépend de la maturité aussi des fois, mais moi je vois des enfants d'amis qui seraient complètement parce que c'est pas complètement pour un jeune public, parce que voilà, il y a quand même des choses, mais il y a un côté aussi vraiment clownesque un peu qui je pense peut faire marrer, et puis je pense que je m'adapterai aussi suivant justement qui y aura quoi.
1: C'est une première représentation pour toi de ce spectacle, ouais. Ou alors d'autres ont eu lieu auparavant?
0: Ah ouais, non, c'est vraiment, comme je te dis, c'est le grand saut là, ouais. Sans préparation, sans filet, allez hop.
1: Mais antérieurement, tu n'as jamais produit autre chose, à savoir s'il y avait un échange avec le public à l'issue du spectacle ou d'une représentation pour justement comparer un peu, comme tu dis, s'interroger sur les conditions humaines.
0: Dernier souvenir que j'ai de ça, c'est quand j'avais présenté un petit film, quoi, où on a vraiment eu un échange, c'était en Italie, sur ces questions-là. Donc c'est hyper précieux, évidemment, toujours ce qui peut se déployer. À chaque fois que j'ai fait des expos, des installs et tout, sur ces sujets-là, en général, ça donne vraiment lieu à échange et tout le monde a des choses à partager là-dessus, justement, puisque je pense que c'est un peu notre point commun, quoi. Donc, bien sûr que j'aspire à ce que ça puisse donner ça derrière, mais rien n'est forcé, rien n'est prévu et qu'on verra bien, quoi. Mais ouais, déjà d'inviter les gens dès le départ à s'impliquer dans les sujets, enfin voilà. Et puis, j'ai failli à un moment vraiment proposer ça comme un temps d'échange ensuite derrière, mais je me suis dit laissons faire les choses et voilà.
1: Eh bien, Fanny Kanawati, est-ce que peut-être tu pourrais nous indiquer un morceau de musique pour finir cette émission?
0: Oui, alors c'est vrai que quand tu m'avais posé cette question, j'ai pensé à Mélis Mel, en fait. Mélis Mel, qui est une chanteuse que j'ai rencontrée, enfin, pas dans ce contexte-là, parce que c'était une amie proche d'une autre amie proche à moi, et elle a chuté très fort en 2012, et moi j'avais chuté. Et elle m'avait dit, je pense vraiment que vous rencontrez, enfin voilà, j'ai un souvenir comme ça qui est resté... voilà, hors du temps où on a passé une journée ensemble et j'ai découvert ensuite en fait sa musique, d'ailleurs elle a eu un retentissement quand même, elle a vraiment beaucoup de talent et sur sa beau justement, sur cette résilience, cette façon de créer avec son... voilà, donc en fait elle a sorti des morceaux en fait en 2013, donc finalement après ça et il y a le titre Les Souvenirs. Les souvenirs, c'est un bon titre.
1: Et je crois, comme tu le disais, Fanny, il y a un site internet ou un blog que tu produis?
0: Alors j'ai un site internet de photos. C'est vrai que ça fait un moment, je me dis, vu que moi, le web, voilà. Mais j'ai un site web de photos et à travers les photos, on peut quand même voir toutes ces questions. J'aspire un moment à faire un site avec toute la matière autre que photos. Donc c'est vraiment comme mon prénom et mon nom tout collé, Fanny Kanawati, FANIKANAWATI.com.
1: Je mettrai le lien aussi,
0: voilà.
1: Sur la page.
0: Et Fanny Kanawati, c'est pareil, c'est aussi mon nom Facebook, voilà, ça peut être un moyen d'échanger, je suis plus trop active, mais voilà.
1: Fanny, je te souhaite une bonne soirée.
0: Eh ben toi aussi, merci beaucoup.
1: Au revoir.
0: Au revoir.

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0: Hey, hey, hey, salut à tous amis rockeurs et rockeuses, vous êtes bien à l'écoute de Rock à la Casbah, émission numéro 924, avec en vedette un retour et un grand plaisir de vous présenter le dernier album des Italiens des Movie Star Junkies. On en reparlera en milieu d'émission. Pour cette émission justement, je suis accompagné de Raphaël, salut à toi.
1: Salut à toi Julien.
0: Et nous retrouverons également l'ami Bruno avec sa chronique Dangerous, et on en profite aussi pour passer le bonjour à Olivier et à Jordan qui ne peuvent pas être présents.
1: Et oui, on salue surtout Jordan qui est dans l'avion en train de partir pour un super mix, pour un gros festival en Hollande.
0: La super DJ qui tourne partout en Europe maintenant, on peut le dire.
1: Elle
0: a dépassé les frontières de l'Ardèche.
1: Ça y est.
0: Au programme de cette émission, Raph, t'es venu avec quoi ?
1: Je suis venu avec des jeunes groupes et avec surtout qui avaient des noms qui me plaisaient.
0: Ok, donc t'as choisi au nom, t'as écouté un peu quand même ou pas ?
1: Non, j'écoute rien moi pour cette émission, rien du tout.
0: Bon ok, ça sera donc une véritable découverte. Quant à moi, je suis venu avec deux groupes français qui font dans le post-punk, on va dire noise, etc. Et aussi une autre retrouvaille, un petit peu comme les Movie Star Junkies, en fin d'émission, si on a le temps. Mais on va débuter avec toi, et pareil, c'est pas si jeune là, j'ai l'impression quand même.
1: Ah, tu vois, tu es tombé dans le piège. Taxi Girl, et oui, c'est pour ça que j'ai choisi ce groupe, parce que j'avais envie d'embêter Bingo avec ce groupe, mais je sentais que s'il était là, on aurait eu une longue conversation, ça aurait embêté tout le monde, les auditrices et les auditeurs, donc on le fait là comme ça.
0: Ah, mais c'est pas le Taxi Girl.
1: C'est pas le Taxi Girl, c'est le Taxi Girl de Montréal, et c'est un groupe de filles qui s'est formé en 2022. Elles sont dans une veine garage punk. C'est assez énergique, c'est un garage plutôt cool, hein. Il y a toute cette urgence punk et tout qui est là. L'album Static sort le 26 juin et ça sort sur deux labels, le label italien qu'on aime bien Wild Honey Records et le label canadien Stomp Records. Le single là qui s'intitule Say It, voilà, annonce cet album pour le mois de juin. Vous allez pouvoir découvrir ça, c'est assez frais.

0: Et vous êtes bien dans l'ascenseur Rock à la Casbah, grâce à l'ami Raphaël.
1: Mais arrête, moi j'adore cette drum and bass qui me rappelle bien les années 90. Et c'était assez rigolo, il y a deux morceaux en un dans ce titre Ezo, je sais pas comment on le prononce, mais en tout cas j'aime beaucoup le nom du groupe là, les Bernadette Marys. C'est un nouveau groupe bruxellois qui vient de sortir aujourd'hui même, ce 29 avril, puisqu'on enregistre l'émission le 29 avril à Valence, qui vient de sortir son premier clip, son deuxième clip, et c'est tout frais. Ça, il va y avoir un album qui va pas tarder à arriver dans les bacs. Voilà, c'est un trio, c'est nouveau, et ça mélange comme ça plusieurs séquences dans ce morceau. Moi, je trouve ça quand même assez intéressant musicalement. Voilà.
0: Eh ben, écoute, pas de problème, tu es libre. Ah, on va poursuivre avec un changement quand même d'univers, et on va aller du côté de l'Angleterre à la découverte du nouvel EP du groupe Blood Wizard, qui sort sur le label Sad Club Record. Et l'EP s'appelle Lucky Life, ça sort en vinyle quand même, hein, malgré que ce soit un EP, c'est en édition limitée. Alors les Blood Wizard, en fait, c'est le projet solo folk du leader du groupe de punk de Londres, Cagoule. Il s'appelle Kay Burns, et il avait décidé de créer Blood Wizard pour aller un peu plus explorer ses envies à lui en termes musical. Et moi, j'avais découvert ce groupe avec leur second album qui s'appelait Greening William en 2024, et je l'avais passé dans Rock à la Casbah, et c'est un disque qui m'a vraiment accompagné depuis. Je l'ai gardé en favori, je l'écoute très très régulièrement, et j'étais

0: Blood Wizard et le titre Scared of the Dark. Je vous conseille d'aller écouter cette EP Lucky Life et aussi d'en profiter si vous ne connaissez pas ce groupe pour faire un détour sur leur album précédent Greening Williams. On passe à la suite et on reste dans un univers un peu folk.
1: Ouais, complètement folk indie. Écoute, dans les années 2000, c'était pas tout jeune, il y avait un groupe Sin Matters avec Jonathan Morali. J'arrive pas aujourd'hui, hein, je suis désolé. Jonathan Morali qui était à la tête de ce groupe, qui était chanteur-compositeur, qui avait quand même emporté toute la France, en tout cas tous ceux qui étaient fans d'indie et de folk. C'était un groupe important. J'ai souvenir d'Edge Burns qui avait aussi joué avec lui à Valence une fois ou deux dans un des bistrots à côté. Il y a eu 4 très beaux albums de Sin Matters et puis depuis plus grand chose. En tout cas, le leader faisait des petites choses dans son coin, il écrivait pour le cinéma, pour le théâtre.

titres. Il a fait une BO pour un jeu vidéo, Life is Strange. Et puis, il y a eu quand même un petit passage à vide, on va dire, un peu plus ou moins long, quoi. Et là, le groupe se reforme, le groupe va continuer, comme on recommençait à tourner, avec un nouvel album qui est attendu. Et c'est le retour de Cinemateurs avec un premier single qui s'intitule Many Years in the Making, et ça sort chez Creature Music. L'album s'appellera Gospel of Some Short, et bah voilà, je vous le fais découvrir, c'est très beau comme à son habitude avec Cinemateurs.

0: On rejoint notre cher Bruno dans cette chronique Danger House. Salut à toi Bruno.
1: Salut à tous.
0: Deux nouveautés aujourd'hui dans ta chronique avec un groupe qu'on aime beaucoup ici, Escapism.
1: Oui, le groupe de Jens Venenius. Alors la bonne nouvelle aussi, c'est que non seulement ce nouvel album d'Escapism est excellent, mais en plus qu'il bénéficie d'un pressage français grâce à Monotone. Il était disponible jusqu'à là uniquement en import sur Radical Elite et ça faisait un peu mal au portefeuille. L'album est absolument parfait, ça s'appelle Charge of the Love Brigade. On reste dans les canons qu'a l'habitude d'occuper Jens Venenius. Ça sera effectivement, c'est beaucoup ces textes assez incroyables, ce côté un peu entre suicide, surf et puis un garage rock un peu déstructuré et squelettique. Alors on va écouter le morceau qui s'appelle Black Gold, qui est un des multiples morceaux absolument excellents de ce disque. C'est sorti donc en vinyle chez Monotone, on écoute Escapism.

0: Et après ce morceau d'Escape Ism, une nouveauté, un 45 tours avec les Dynamite Shakers.
1: Oui, Dynamite Shakers qui ont donc signé chez Barclay. Ça, c'était très rétro tout ça pour leur prochain album qui va sortir à la rentrée. C'est le premier single tiré de l'album, ça s'appelle Nightclub, qui est absolument excellent. Alors effectivement, il y a quelques esprits chagrins qui vont expliquer que maintenant ça chante en français, maintenant c'est du téléphone, maintenant c'est de la variété. Non, il y a quand même des compos, il y a de l'énergie, sur scène ils sont toujours aussi bons. Donc voilà, je continue à les défendre, quoi qu'il en soit, c'est des gens adorables. Ils mènent une carrière plutôt intéressante. Le prochain album sort donc à la rentrée, comme je viens de le dire, produit par Lionel Liminana. Et je vous propose donc un premier extrait qui s'appelle Nightclub, qui tire ce futur album.

0: Et vous êtes bien à l'écoute de Rock à la Casbah, émission numéro 924. C'était les Dynamite Shakers, super groupe. Merci à Bruno pour sa sélection. On vous rappelle que vous pouvez le retrouver à Lyon dans son magasin Danger House. Et il est temps d'arriver à notre disque vedette. Et je crois qu'on est vraiment content de retrouver ce vieux compagnon de route, les Italiens de Turin, les Movie Star Junkies, qui ont sorti leur sixième album. C'est pas tant, hein, puisqu'ils existent quand même depuis.
1: Huit en tête.
0: Ah non, j'ai regardé. J'ai compté, c'est vraiment le sixième album. Le dernier date de 2020, c'était Shadow of a Rose. Et ce nouvel album s'intitule Walk on Bones et ça sort sur un label aussi dont on parle un peu moins. C'est les Beast Records, le label breton qui soutient le garage australien depuis de nombreuses années. Ça fait vraiment plaisir de retrouver cet album, d'autant plus qu'il est vraiment, mais très très qualitatif.
1: Ouais, Beast Records, qui est un des labels les plus prolifiques en France, puisqu'ils en sont à plus de 380 sorties, il me semble, de vinyle depuis qu'ils existent, mené d'une main de maître par Seb, qui tient aussi une boutique de disques à Rennes qui s'appelle Rocking Bones. Les Movie Stars, ils sont de nouveau 5 hein, sur cet album. Toujours Stefano Isaiah qui est au chant et au mélotron, au piano, et qui a cette voix si particulière qui nous emporte à chaque fois dans les Movie Stars Junkies. Et puis ce qui est bien, c'est que les Movie Star Junkies, ils ont toujours eu une identité forte alors qu'ils sont là depuis des années, qu'il y a plein de groupes de garage, que je pense aux Black Lips. Quand les Black Lips sont sortis, tout le monde essayait de faire comme les Black Lips, mais les Movie Stars faisaient déjà du Movie Star à cette époque là ils avaient un son beaucoup plus rugueux, j'ai envie de dire, en tout cas beaucoup plus sale sur les premiers disques qui étaient sortis chez Voodoo Rhythm Records. Et là on peut pas dire que c'est de la pop, hein, mais on revient sur une des sonorités quand même beaucoup plus accessibles, mais qui en font un disque merveilleux aussi à écouter du début jusqu'à la fin, avec toujours des grandes inspirations. En fait, Stefano, il est tout le temps en train de raconter des histoires dans ses chansons. Il est très inspiré par la littérature, entre autres la littérature anglo-saxonne. Je l'ai lu la dernière fois.
0: Son premier album, c'était Melville, en référence à l'écrit. Et etc. Poison Street, c'était aussi des références à la littérature américaine, et effectivement c'est toujours truffé de références littéraires, les Movie Star Junkies.
1: Ouais, Steinbeck, c'est un de ses auteurs favoris. En tout cas, une très belle pochette qui est extraite d'une toile qui a été faite par James Johnston, qui lui est, je sais pas si tu le sais, mais c'est le chanteur du groupe Gallon Drunk, qui est aussi peintre à côté. Donc vraiment, c'est un super disque qui a été pressé en deux éditions. D'ailleurs, il y a une édition limitée en vinyle transparent chez Beast. Vous pouvez aussi vous la procurer. Et puis pour une fois, on va quand même le noter, parce que quand t'achètes un disque chez Beast, c'est pas cher.
0: Et oui, et c'est de plus en plus rare de trouver des vinyles pas trop chers. En tout cas, vraiment un album à découvrir, les Italiens des Movie Star Junkies. On écoute le titre qui ouvre l'album, Nothing As It Seems, et ensuite on écoutera le titre qui a donné son nom à l'album, Walk of Bones. Mais tout de suite, Nothing As It Seems.

0: Welcome Bones.
1: Les Movistar Junkies, nouvel album sur le label Beast Records. On en écoutera un dernier titre en fin d'émission. On va partir du côté de l'ouest de la France. Bon, on y était un petit peu puisqu'on vous parlait de Beast Records avec deux groupes, deux groupes français. Le premier s'appelle Dead Myth. On vous avait passé un extrait de leur premier album qui s'appelait Shores. Ils sortent leur deuxième album sur le label Tie and Die Records. L'album s'appelle Pain Relief et on va écouter le titre Minorities Ashi. Bon, je sais pas si je le prononce très très bien, vous écouterez dans les paroles si vous trouvez. En tout cas, il me semble que s'ils viennent de Nantes, c'est un trio et ils sont vraiment dans la veine post-punk un peu rentre dedans. On avait pas mal aimé le premier album et là ce nouvel album, je suis désolé, j'ai pas trouvé beaucoup de chroniques, ils le sortent dans leur coin, j'ai l'impression. En tout cas, pour l'instant, on n'en parle pas beaucoup, c'est peut-être aussi un petit peu tout neuf. Donc en tout cas, je vous propose d'écouter le titre Minorities Achi.

0: Leave It To Me, le nouveau titre du groupe Swirls, et c'est eux d'ailleurs qui viennent de Nantes et pas les Dead Miss. Eux, ils viennent du Havre, si mes souvenirs sont bons. Je sais pas si c'est très important
1: la
0: pour les auditeurs,
1: c'est important.
0: Mais quand même dans cette émission, c'est vrai qu'on parle beaucoup de géographie. Donc les Swirls, c'est le groupe un peu récréatif qui s'est créé en 2022 à la fin de Von Paria, et ils ont sorti finalement un deuxième album, donc ça commence à devenir sérieux, et c'est vraiment très très qualitatif. Ça sort sur le label à temps rêvé du roi. L'album s'appelle Surge et le titre qu'on a écouté, c'est Leave It To Me.
1: On va continuer avec un titre que tu as choisi, sorti chez Drag City et les White Fans.
0: Eh ben oui, alors les White Fans, c'est vraiment un peu dans la veine des groupes qu'on retrouve, qu'on a énormément diffusé dans Rock à la Casbah au début des années 2010, puisque White Fans, c'est le groupe de Tim Presley, et à l'intérieur il y avait Ty Segall. C'était vraiment
1: le début, hein.
0: La mode où Ty Segall était en train d'exploser, et White Fans sortait un à deux albums par an. Et puis petit à petit, ça s'est un peu délité, et je sais pas s'ils se sont séparés, mais en tout cas White Fans a été silencieux à partir de 2019, et encore ils auraient mieux fait d'être silencieux avant, puisque l'album était vraiment inaudible, hyper expérimental, c'était une catastrophe. Et là ils reviennent, donc c'est Tim Presley de nouveau qui relance White Fans avec un album qui s'appelle Orange, et on va écouter le titre I Came Close Orange for Luck. Et il faut savoir que à la production c'est Ty Segall, donc c'est un peu la team du départ qui s'est reformée, et moi je suis hyper content parce que en réécoutant cet album, j'ai réécouté tout ce que j'avais aimé au début, c'est-à-dire ce son un peu T-Rex, un peu 70s, que j'adorais chez White Fans. Donc je vous propose de découvrir I Came Close Orange for Luck.

0: Makinal et portugais de Makinal, sorti chez le First Club Records, le morceau Agony. C'est un single qui annonce l'album Body Transmission, mais on aura le temps d'en reparler dans Rock à la Casbah. On arrive à la fin de cette émission.
1: On vous rappelle que le disque vedette, c'est les Movie Star Junkies Walk on Bones. Et on commence à écouter le titre magnifique Somewhere Below. On vous conseille vraiment d'aller écouter cet album. Vous êtes à l'écoute de Rock à la Casbah. Cette émission est enregistrée dans les studios de Radio Méga à Valence. Et elle est également rediffusée par de nombreuses radios associatives partout en France et ailleurs. On les remercie, on remercie tous les auditeurs qui continuent de faire vivre le rock'n'roll. Et vous pouvez nous retrouver également sur casbah-records.com.
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Bonjour à tous et à toutes et bienvenue à l'écoute de Groove Makers pour un mix intitulé aujourd'hui Hey World, Let Love In. Mais oui, puisqu'on commencera avec Irene Reed pour ce très très bon morceau incontournable, cette chanteuse. D'ailleurs, je leur ai fait la part belle aujourd'hui, il y aura pas mal de filles qui vont chanter dans cette playlist aujourd'hui. En tout cas, il y aura Fonte la basse, Thelma Houston, Anne Peebles, Aileen Smith aussi, chanteuse de Miami avec You Got To Be A Man pour sortir un ceinture collector, Roger Calloway, il y aura Candy Staton aussi avec Get It Well I Want It, Howard Tate, Johnny Sells aussi avec le titre Oh Baby, ça s'était tiré de son album qui s'appelle Man On The Inside, c'est un album de 1972, il y aura Laura Lee, Yvonne Baker, Betty Wright aussi, j'ai déjà passé le morceau je crois mais je le repasse, c'est pas grave, Rosoul Express aussi avec It's In You, terriblissime morceau soul funk avec un album unique pour ce groupe, c'est bien dommage, c'était vraiment très très bon, Michael Jay aussi avec The Electric Twist, une petite redite, Buddy Guy aussi, le bluesman avec She Suit Me To A T, Della Reese, Ike and Tina Turner aussi avec Make Me Over pour leur album de 72, Nightbash City Limit, et puis aussi Bonnie Myler, Dillard Crumb and The Soul Rockers aussi avec Let A Woman Be A Woman and Let A Man Be A Man pour cet artiste qui a fait un carton avec cet album unique. On en reparle un peu plus tard à la fin du mix. Voilà, mais on commence tout de suite avec Irene Reed, Hey World, Let Love In. Hey!

0: Et voilà, on termine avec Dillard Crumb and the Soul Rockers pour ce musicien, chanteur, guitariste originaire du Missouri, mais qui a fait plutôt sa carrière aux alentours de Chicago, puisqu'il chantait le gospel avec ses frangins, avec The Crumb Brothers, pas très original, puisqu'ils étaient six. Et puis voilà, il a joué aussi avec les Blind Boys of Jackson comme guitariste et backing vocals. A tourné aussi, en tout cas a été connecté avec le groupe aussi, les Soul Stirrers, évidemment groupe incontournable de la carrière de Sam Cooke. Et voilà, et dans les années, fin des années 60, il a produit cet album unique, plein de reprises, puisqu'il a créé les Soul Rockers, et ce qui a donné lieu à cet album qui a été pressé un peu partout dans le monde et qui a été un bon classique, puisqu'on y retrouve pas mal de reprises sur cet album, de grands classiques de la funk. Voilà, le mix A World Let Love In est terminé pour aujourd'hui. Si vous a plu, tapez www.rdwa.fr. Voilà, je vous dis à tous bientôt. Ciao.
1: Ciao. 10h du soir.
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3: Hey, bonjour, bonsoir, bienvenue.
4: Bonsoir, c'est Are You Ready?
3: Oui,
4: c'est samedi soir.
3: Oui. Et on est.
4: Il est 22h.
3: Dans ta radio locale préférée.
4: Ta radio locale favorite.
3: Avec le retour du Vince. Alors.
4: En direct.
3: Tu t'es battu avec un Suisse la semaine dernière, t'étais
4: carrément, pas... bah ouais, il voulait pas me rendre les tableaux que j'avais cachés au Port Franc de Genève. Et du coup, on a dû se battre au couteau, comme dans une chanson de. De Bernard Lavilliers.
3: Et de Stéphane Echer pour la Suisse.
4: Ah oui. Ah, oui, mais alors trop cher maintenant avec l'augmentation du carburant et puis la conversion. Du coup, moi, j'ai pas les moyens pour Stéphane. Et résultat des courses, bah, j'ai perdu.
3: T'as carrément perdu, ouais, ouais.
4: J'ai perdu.
3: T'as perdu
5: un bras.
3: T'as perdu un peu de tatouage.
4: Ça m'a coûté un bras. Mais je ne regrette pas parce que ça aurait pu me coûter un œil. Et là, j'aurais regretté. Parce que pour faire de la musique, c'est important de bien voir.
3: Voilà. Et comme du coup, t'es quand même relativement handicapé, t'as invité un guest.
4: Ouais. Alors j'aimerais bien que l'handicapé, ça soit moi, hein, pas lui.
5: Ah ben si, on a tous le droit d'être handicapé. Hein.
4: Merci Fred. Pardon, merci Sam. Comment doit-on t'appeler?
5: Bah Fred.
4: Ah Fred.
3: Alors Fred, t'es loin du micro, mais...
5: Pardon.
3: Ok. Je vais te monter un petit peu, comme ça sera bien avec nous.
5: Allez.
3: Alors voilà, c'est le guest de ce Are You Ready.
4: Are You Ready, c'est jamais comme on t'avait promis. Et on a un invité ce soir, et c'est génialissime.
5: Bah,
4: parce
5: merci
4: que
5: de m'inviter, c'est gentil.
4: C'est un, autant dire un voisin de palier, et il a tellement...
5: 170 mètres.
4: Il attend 180.
5: Il a... 180, mais ça, oui. Ça, c'est parce qu'il n'a pas plu aujourd'hui. Mais...
4: C'est parce qu'il n'a pas plu aujourd'hui, c'est vrai.
5: Non, en temps normal, c'est 170.
4: Hygrométrie variable recoubelesque. Pour ceux qui comprennent.
3: Donc un voisin dans Are You Ready qui va mixer avec nous, vous allez faire un ping-pong quoi.
4: Je vais d'abord le laisser faire quelques échanges.
3: D'accord.
4: Et puis après j'interviendrai quand il me fatiguera.
5: Allez, ça risque d'arriver très tôt. Parce que...
4: Très bien. Eh ben, écoute, c'est pour ça qu'on t'a installé là-dessus.
5: Bon, bah, c'est parfait.
3: Quand vous voulez, alors si
4: une
3: vous voulez.
4: Une paire de très tôt, quand tu veux.
3: Ouais. Allez. On a dit les trucs, 101.7.
4: Alors, Fred, moi ce soir, je vais l'appeler Sam.
3: RDWA.fr, vous êtes sur Internet, tout ça, des bisous.
4: Are You Ready, jamais comme on t'avait prévu.
3: C'est fort. Alors. Non, bah, je vais me régler. Voilà. Oh, vous entendez, ça arrive. C'est la nuit, c'est vraiment la nuit.

Ouais, voilà, je voulais présenter un peu ce qui va passer. C'est donc Promised Land, c'est des Norvégiens, j'ai découvert ça sur Mixcloud et je trouve que leur musique est

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0: Mais enfin, mais qu'est-ce qui se passe?
1: Ah, il y a encore des gens ici.
0: Qu'est-ce que c'est que cette house, Sam?
2: Bah, c'est un peu de house, un peu de breakcore, tout ce qu'il faut pour
0: voilà,
2: être
0: heureux, et tout ce qu'il faut pour faire une bonne Are You Ready?
2: Are you ready? Are you ready?
0: Mais tu me prends à mon propre piège. Mais t'es extrêmement fort. Mais t'es un salaud, quoi.
2: Je prends des stéroïdes.
1: Écoute, il a été très solide, franchement.
0: Solide avec des stéroïdes. Mais bon, je pense que c'est juste des paroles d'une bonne chanson. Mais tu ne m'en feras pas un jingle publicitaire.
1: Eh, ça fait déjà une petite heure ou un peu plus que on est ensemble.
0: Ah ouais, un peu plus. Hein.
2: Pourquoi tu parles de jingle publicitaire?
1: Parce qu'on ne fait pas de pub d'habitude.
2: Ah bah oui, bah nous non plus.
0: Stéroïde 2000, prenez-en plein, prenez-en 1000.
1: Donc c'était, comment on dit, Sam Pluvieux. C'était Sam Pluvieux.
2: Sam Pluvieux sur RDY. Tu t'attendais pas à ça. Hein, bah,
0: bah, c'est un DJ d'Ardèche.
1: C'était super cool en tout cas.
2: Merci, c'est gentil.
1: Bah, merci à toi. La soirée n'est pas finie. Bien
0: mais
1: sûr.
0: On n'a pas fini parce qu'on va l'user jusqu'à la corde, jusqu'à la moelle. Moi je propose un petit battle avec Sam.
2: Allez, ouais, on va se battre jusqu'à la mort.
0: Ouais, cool.
2: Ouais,
0: je veux sentir l'odeur de la moelle et je veux du sel.
3: Primo, videz le nid. Coupez les ailes. Puis, émoussez le bec. Cassez les œufs. Brouillez. Une pincée de sel. Une pointe de poivre. Retournez l'omelette. Ajustez l'assaisonnement si nécessaire. À table, c'est prêt.

0: Porsche va mettre du carburant dans votre voiture à moteur. Je vous rappelle que...
1: C'est moi qui conduis.
2: Tutut. Allez, encore un verre.
1: Aucune honte. Vous avez bien assez bu comme ça.

0: mal du tout. Bon, où allons-nous?
1: Un jour, l'on trouvera de ces machines dans chaque ville d'Europe.
2: Toujours à rôder dans les recoins sombres, n'est-ce pas, Mikey?
1: Bonsoir, Shirley. Bonsoir. Parce que je vois ton bottier est souffrant, mon cher frère.
2: Tout comme je suis décidé que tu as changé récemment de marque de faire raser.
3: It happens more than you might think. 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

0: Il a 20 minutes de retard.
1: Pourvu qu'il arrive vite. J'ai aucun papier.
0: Et moi, je suis étranger. Cette atmosphère correspond tout à fait à ce que Moriarty recherche.
2: L'omelette aux fines herbes était divine. Mais ils sont fort chiches sur la qualité du thé. Bien, faisons-nous un concours de complaintes ?

0: Pourquoi Paris, dites-moi?
1: Les pêches. Aux alentours de Montreuil, il y a un camp de gitans réputé pour ses fruits secs, ses pêches notamment. C'est là que nous retrouvons

0: Quel travail remarquable.
1: Je vous remercie. Et mon billet?
2: Un bien bel ouvrage.
1: Merci. Vous ne ferez aucun usage du vôtre, hélas.
2: C'est bien dommage, professeur. J'étais content d'aller écouter Don Giovanni.

Are you ready? Vous n'êtes pas prêt. Une soirée spéciale. Il y a eu Sam.

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moi de résoudre la question. Je n'ai plus nul besoin de vos services.

Va voir ta grand-mère qui se trouve de l'autre côté de la forêt. Tu prendras ce petit panier. Dans ce panier, je mets une petite radio branchée sur RDWA.

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